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2: Nous appartenons à la commission de réglementation du nucléaire. Nous venons vérifier les compétences de vos employés.
1: Il doit y avoir une erreur. Nous fabriquons des biscuits ici.
3: C'est la rage d'avoir raison qui nous lamine.
1: Les biscuits à l'ancienne de Monsieur Burns.
4: Jamais le consensus sur le nucléaire français n'a été mis en cause.
5: Relancer la construction de réacteurs nucléaires dans notre pays.
6: À un niveau international, il y a deux grands exemples connus d'enfouissement géologique en profondeur, qui sont la Hasse en Allemagne du Nord, qui est du coup ensevelie dans la nappe phréatique maintenant à côté d'Hanovre, et la WIPP au Nouveau-Mexique aux États-Unis, qui du coup a pris feu au bout de 2 ans et ça a mis plusieurs mois pour s'éteindre.
7: De

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1: Looks like there's a little leftover nuclear waste. No problem. I'll just put it where nobody will find it for a million years.
2: À Bure, comme vous le savez peut-être, il vaut toujours mieux le savoir, l'État français planifie d'enfouir dans 200 km de galeries, creusées 500 mètres sous terre au cours d'un chantier de plus de 100 ans, les déchets radioactifs les plus coriaces de sa filière nucléaire. Des colis hautement radioactifs et à vie longue, c'est-à-dire pour certains, plus de 100 000 ans. 100 000 ans. Si on remonte le fil de l'histoire humaine, 100 000 ans, ça nous ramène au paléolithique moyen, une époque où Homo sapiens croisait parfois Néandertal à la surface du globe, époque où on pouvait aussi voir des hippopotames dans la Tamise et le Rhin, une ère suivie de plusieurs glaciations et de changements majeurs des milieux et des espèces vivantes. On estime à 50 ou 60 000 ans avant notre ère l'apparition de la culture symbolique et des arts rupestres. En un mot, 100 000 ans, c'est long. 100 000 ans sur la Terre, c'est assez imprévisible. Ce projet de méga poubelle nucléaire, nommé CIGEO, est porté par l'ONDRA, l'Agence nationale de gestion des déchets radioactifs, et avance à grands pas en Lorraine. Ailleurs, la rébellion des populations a conduit à l'abandon pur et simple des autres sites qui avaient été envisagés pour l'enfouissement. Depuis l'implantation du laboratoire de CIGEO dans les années 90, à la jonction entre la Meuse et la Haute-Marne, une résistance importante s'active pour faire face à l'impensable. Mais il s'agit de l'une des campagnes les moins densément peuplées de France, et ce front n'a pu faire reculer la machine. Depuis une dizaine d'années, la résistance au projet s'est ramifiée, s'est diversifiée dans ses formes, ses moyens de lutte, dans les milieux contestataires qu'elle mobilise. De nombreux opposants et opposantes se sont notamment installés dans la région, ont habité le territoire, acheté des maisons et des terrains, occupé des lieux du chantier, comme le célèbre Bois-le-Jus. Parmi celles-là, il y a les semeuses, que nous avons rencontrées, et qui nous rappellent le contexte de cette lutte et nous présentent leur activité paysanne. Quelques hectares de maraîchage et de solidarité, contre les années-lumière de nuisance, contre un enfoncement vers la catastrophe irréversible. Elle nous convie aussi à plusieurs rendez-vous, destinés à donner du souffle à la résistance, à résonner aussi avec d'autres enjeux majeurs de l'époque. Le 3 juin donc, manifestation à Bure. Et du 26 août au 3 septembre, ce sera le camp des luttes paysannes et rurales. Plus d'infos sur le net, et plus tard, sur nos ondes.
3: Bon, on va faire une petite présentation sur notre collectif et la lutte qu'on mène dans le sud meusien, dans Lorraine du coup. C'est à 800 km au nord d'ici, là, tout dans le nord-est de la France. Et en fait, on va faire ça en quatre petites parties. Ça va être d'abord le contexte global de la lutte antinucléaire là-bas et de où ça se trouve et c'est quoi un peu le contexte démographique et politique du coin. Et puis on va parler de notre projet, de la naissance de la constitution de ce collectif de maraîchage. Puis parler plus précisément des enjeux de foncier, de la thématique de la lutte paysanne et agricole sur place. Et aussi dans une quatrième partie des luttes, enfin de la lutte actuellement et des quelques mois et années à venir, de la période très cruciale dans laquelle on se trouve par rapport à ce projet.

Est-ce qu'il y a des personnes qui n'ont pas du tout entendu parler de la lutte de Bure et sont vraiment, vraiment pas du tout familières avec la lutte antinucléaire? Personne ne veut avouer. Bon, non. Bon. Ben, on s'est dit, pour pouvoir discuter, on va vraiment faire une présentation assez brève, mais si vous avez des questions ou s'il y a des thèmes spécifiques où vous avez plus de questions ou vous avez envie d'en discuter plus, on peut approfondir quand vous voulez. Faites juste un signe ou posez des questions, même en cours. Voilà, donc du coup, la Meuse, c'est l'un des départements les moins peuplés de France, qui, du coup, chez nous, c'est 7 habitants au kilomètre carré. C'est un truc assez rare en France. Et depuis, bon, la problématique des déchets radioactifs se pose, en fait, bien sûr, depuis le début de cette industrie, dans les années 50, qui était surtout liée aux militaires. Et dans les années 80, la question s'est un peu accélérée jusqu'à la loi Bataille en 91, du coup, qui, elle, avait d'abord prévu de faire une recherche dans les différentes géologies possibles ou qu'on pensait être adaptées pour pouvoir enfuir des déchets nucléaires. D'ailleurs, aussi, c'était dans une logique de réversibilité qu'on a démarré tout ça, parce que, bon, une solution définitive ou prétendre à une solution définitive pour un problème aussi complexe et reste même aujourd'hui assez difficile. En tout cas, à l'époque, l'idée était de comparer différentes couches géologiques qui étaient du coup l'argile, le granit et le sel. Et peu à peu, cette loi a été rééditée et retransformée pour aujourd'hui dire qu'il suffit de seulement faire de la recherche dans de l'argile. La raison concrète a surtout été que on trouvait le moins de résistance là-bas à Bure. Donc le laboratoire a commencé à être implanté dans les années 90. Là, ça fait plus de 20 ans qu'il y a une bataille qui se joue contre ce projet-là. Et il faut peut-être aussi évoquer que ça fait consensus à échelle internationale, en tout cas parmi les nucléocrates, que la meilleure solution serait d'enfuir tout ça à des centaines de mètres de profondeur. Chose très contestée, bien sûr, par nous, mais aussi par d'autres scientifiques, qui, notamment M. Laponche, dit que c'est en fait la même chose que de balancer dans la mer, sauf que c'est plus proche. Parce qu'en fait, voilà, le globe, la Terre, est entourée d'eau, et bon, on a eu des moratoires, ça a été interdit de les balancer dans la mer, les déchets, il y a déjà une cinquantaine d'années. Et maintenant, en fait, pour certains scientifiques et techniciens, ça représenterait la même chose de creuser un gros trou et d'attendre que la nappe phréatique s'empare de ces poubelles-là. Donc voilà, d'abord le discours a été de dire c'était un laboratoire de recherche. Ça a été aussi un peu la raison pour une acceptation assez large de dire voilà, ça sert la science, on va voir s'il est possible d'enfuir à cet endroit-là ou si cette géologie-là a été adaptée. Mais ce laboratoire est en fait... comme c'est fait aussi dans d'autres pays, a été développé peu à peu vraiment pour réellement faire un dépositoire. Et ça s'est vachement accéléré ces dernières années. Les amis à côté de moi, ils viendront plus tard. Donc, par rapport à la lutte, il y a eu une résistance au labo depuis les débuts. La mouvance a été plutôt portée par une scène comme ça, citoyenniste et écologiste. Ils ont essayé aussi de faire en sorte qu'il y ait un référendum. Il y a eu plus de 50 000 signatures récoltées, ce qui est vraiment beaucoup pour le coin là-bas, pour demander un référendum local sur la question de l'implantation du laboratoire, mais ça a été ignoré. Et voilà, maintenant, on a une mouvance ou un mouvement contre la poubelle nucléaire qui s'est quand même vachement radicalisé aussi dans ses moyens d'action dans la décade passée. Peut-être un point central comme ça a été le fait d'organiser le camp anticapitaliste VMC en 2015, où ça a mobilisé pas mal d'oppositionnels d'un peu partout en France et d'autres pays européens. Et en fait, les années 2015, 16, 17, ça s'est intensifié notamment avec l'occupation du Bois-le-Jus. Donc, faut s'imaginer, il y a 5-6 villages comme ça entre
100 ou même Saudron, c'est 60 ou 80 habitants, ou en tout cas entre moins de 100 habitants et 200 et quelques habitants pour les villages les plus gros. Et la première petite ville qui a moins de 1000 habitants, c'est Gondrecourt, qui est à 15 km. Donc on est vraiment dans un,

0: dans un territoire très très peu peuplé. Et en fait, l'endroit qui a été occupé, le Bois-le-Jus, ça se trouve à 4 km de Bure ou à 3 km de Bure et à peu près 5 km du laboratoire. Donc les descendries en fait mèneraient les déchets depuis l'endroit où est implanté le laboratoire maintenant, sous ce bois. Et c'est là que serait construit, enfin, il y aurait un écran de verdure comme ça autour, mais ça veut dire quand même qu'ils raseraient le bois. Qu'en dessous, il y aurait les galeries. Ça représente le métro parisien à peu près, apparemment, 300 km de galeries qu'il veut construire. Et puis des puits, en fait, des cheminées qui sortiraient de ce bois pour permettre au surchauffement du stockage de ne pas survenir. Ou ben, d'expulser la radioactivité ou l'hydrogène, comme disent les architectes de ce projet. Donc ce bois a été occupé à l'été de 2016. Et la première occupation a été expulsée assez rapidement, je crois après une semaine ou 10 jours. Et il y a eu une réoccupation assez rapidement après, qui a tenu plus d'un an et demi, jusqu'à l'expulsion de 2018, le 22 février 2018, du coup. Et toute cette phase a été très très confrontative. Il y a eu diverses manifestations où il y a eu un peu des débordements autour du laboratoire. Des grilles sont tombées à l'Écothèque, qui est un endroit où l'Andra veut exposer la nature qui sont en train de détruire. Et bon, ben, ces manifestations, en fait, après l'expulsion du bois, il y a encore eu à l'été une grande manifestation à Bar-le-Duc. Et ça, c'est vraiment une phase où la répression s'est vraiment enclenchée de manière très très forte. Il y a eu une enquête pour association de malfaiteurs qui, du coup, en fait, c'est dans la procédure judiciaire terminée il y a quelques semaines, avec l'acquittement de presque tout le monde. En fait, il n'est pas resté grand-chose de ce dossier. Si vous voulez, on pourra en parler plus en détail plus tard, mais ça a été un peu exemplaire avec des méga moyens qui ont été déployés, comme ça, vraiment des lois antiterroristes qui ont été employées contre ce mouvement écologiste pour permettre la surveillance, pour permettre d'impressionner tout le monde. Et en fait, ce dossier a été finalement très très vide. Voilà.
1: Ok. Bah moi, c'est Loïse et j'ai aussi participé au démarrage du projet des semeuses. Et bah, je suis maraîchère depuis presque 10 ans maintenant. Et je viens de Lorraine, mais je ne connaissais pas Bure avant d'avoir été en Allemagne. Donc, je suis revenue m'installer là-bas en 2019. Et du coup, bah, j'ai suivi la lutte à partir de 2016, à partir de l'occupation du bois. Un peu en Poitiers parce que je faisais du maraîchage à Fribourg. Bah on a vu la répression s'intensifier et on était plusieurs personnes bah, à se retrouver beaucoup, notamment en 2018-2019, surtout devant des procès. Et du coup, bah, au bout d'un moment, on s'est dit que ce serait bien de se retrouver pour continuer à parler de ce qu'on peut faire vraiment sur place. Du coup, il y a eu une rencontre à Nancy. Où on a parlé un peu de toutes les envies de projets collectifs qu'il y avait dans le coin. Et il y a plusieurs axes qui se sont dessinés. Celui qui a donné naissance aux semeuses, c'était plutôt l'autonomie alimentaire. Et puis, on a les amis qui maintenant font partie d'Antidote et qui ont démarré Ancrage à Nancy, qui ont commencé à réfléchir à ce moment-là aussi, avec des personnes qui sont dans les deux collectifs et un peu des dynamiques comme ça qui sont développées en parallèle et en communiquant. Début 2019, on a évoqué l'idée, on réfléchissait à où trouver des terres. Au début, on était cinq, avec des personnes bah, qui avaient déjà fait du maraîchage plusieurs années, d'autres qui avaient plutôt fait des saisons, d'autres personnes qui étaient plus sur des projets pédagogiques et jardins, des personnes qui avaient moins d'expérience. Et on n'avait pas forcément décidé de faire le projet agricole en plein dans Bure. C'était pas exclu, mais c'était quand même une période où on n'était pas sûr de pouvoir faire tenir des choses aussi près de la répression. Et finalement, en discutant, on en a parlé forcément à Jean-Pierre, qui est un ami agriculteur, qui est installé depuis, enfin, qui est né dans un village juste à côté de Bure. et qui, lui, est sur une ferme de 140 hectares en conventionnel et qui a la soixantaine. Et en fait, on lui a expliqué ce qu'on voulait faire. Et fin 2019, il nous a montré quelques parcelles, dont une qu'on cultive maintenant, qui fait 3 hectares et qui se situe vraiment le long de ce que serait la voie ferrée qui amènerait les déchets radioactifs si jamais CGO devait se faire. Donc voilà, c'était à la fois des très bonnes terres et un endroit stratégique. Du coup, on s'est dit qu'on allait démarrer là. Donc en 2020, en plein confinement, on a commencé la première saison. Plutôt au début, on est parti sur quelque chose d'assez extensif en travail. On faisait plutôt une dizaine de cultures en plus grande quantité, des légumes de conservation, principalement patates, courges, poireaux, oignons, et puis des cultures qu'on avait aussi quand même envie de faire et essayer. Ça s'est plutôt bien passé pour les moyens qu'on avait. On a un gros soutien logistique de Jean-Pierre parce qu'il nous met à disposition les terres. On utilise son bâtiment agricole. La première année même, on dormait dans le bâtiment. On utilisait son tracteur, le tracteur de son père. Donc c'est vraiment un point crucial pour avoir pu démarrer l'activité. Et puis l'année suivante, il nous a aussi mis à disposition une plus petite parcelle pour pouvoir mettre 2 tunnels qui font 400 mètres carrés en tout et une quinzaine de planches irrigables de 30 mètres de long. Donc on a un petit îlot irrigable. Et du coup, là, on a diversifié la production et fait plus de légumes frais. Et c'est aussi un moment où le collectif s'est agrandi. Enfin, il y a une personne qui est sortie après un an, et puis il y a plusieurs personnes qui sont rentrées. Du coup, voilà, c'est aussi des phases où on construit l'outil de production et on construit le collectif, et avec plein d'enjeux de transmission de savoir-faire, de hiérarchie de faits avec de l'expérience, et de tentatives d'horizontalité et de partage des responsabilités, tout ça. Donc ça, c'est un gros thème. Voilà. Et là, donc, on a fini la 3e saison. On a pas mal développé nos points de distribution. Et aussi, depuis 2 ans, on peut s'organiser dans une maison collective qui se trouve dans un des villages qui est dans la zone où serait CIGEO. Donc la maison s'appelle l'Augustine. Et... tous les jeudis, on fait une distribution de légumes. Et assez vite, il y a d'autres amis et camarades qui ont mis en place un bar avec une cantine qui se passe le même soir. Donc ça fait vraiment un point de convivialité dans un village où il n'y a ni commerce, ni bar. Voilà. Et donc, un point important, oui, avant de détailler juste la distribution, c'est que... On a fait le choix de distribuer nos légumes à prix libre, avec un prix indicatif. Donc ça permet de discuter autour du prix, de donner quand même une idée, mais de le rendre et d'espérer rendre accessible des légumes de qualité à toutes les bourses. Après, il y a encore plein de discussions autour de ça, est-ce que les gens osent vraiment mettre moins, est-ce que ça couvre vraiment nos coûts de production et notre travail. Enfin voilà, c'est encore des choses... en réflexion, mais c'était un des axes politiques importants quand on a démarré le projet de pas faire des légumes que pour les riches. Et depuis, on fait un marché local avec d'autres produits, enfin d'autres personnes qui vendent des choses, un petit marché devant la maison d'un copain dans un autre village, et depuis cette année, des paniers, donc une trentaine de paniers, plutôt dans les villes qui sont un peu plus éloignées, donc à Nancy et Commercy. Voilà. Est-ce que j'avais d'autres petites fiches? Est-ce que j'ai à dire d'autres sur ça? Oui, vraiment grossièrement sur l'agronomie, mais à voir si ça vous intéresse aussi après. Du coup, on fait une rotation sur 6 ans. Sur la parcelle de 3 hectares non irrigable, il y a 1,5 hectare de légumes, et sinon il y a 2 années qui sont en engrais vert et une en céréales. On a pris des céréales panifiables, on a tenté une année un mélange poulard, et cette année un mélange des amis de la Cabrerie, il me semble.
2: De Grange-Neuf.
1: Et depuis quelques temps, il y a un fournil qui a démarré à l'Augustine, Du coup, pour l'instant, ils utilisent encore la farine de Jean-Pierre qui avait une petite parcelle en bio, mais ce blé, il est destiné aussi à la fabrication du pain. Ouais, voilà. Après, sur l'agronomie, si vous voulez, on peut parler entre geeks après, mais peut-être pas la peine. Voilà.
3: Moi, c'est Boudou. Je suis rentrée en fin de première année, début de deuxième année dans le projet. J'ai pas méga d'expérience en maraîchage. C'est plus sur la com. Voilà. Et du coup, je vais plus vous parler un peu. Un des gros enjeux qu'il y a tout autour de Bure, c'est le foncier. Bon, c'est un peu le cas partout, mais là, c'est vraiment prégnant, quoi. Donc l'ANDRA, l'Agence nationale de gestion des déchets, elle a acheté ou préempté sur les 20 dernières années quasiment 3000 hectares de terrain, qui est à la fois les terres agricoles et des forêts, donc qui est plus que ce qu'elle a besoin pour le projet CIGEO, mais qui lui permet d'avoir une méga emprise sur tout le territoire, parce que du coup, déjà ça a fait énormément monter les prix du foncier agricole, enfin du foncier en général, et ça a vraiment permis de mettre la pression sur les agriculteurs. Enfin, on sait qu'il y a très peu d'installations sur place, c'est que des agrandissements quasiment des agriculteurs depuis 10-15 ans. Et du coup, avec mainmise sur le foncier, ça permet de faire des baux précaires aux agriculteurs du coin, des bails de un an qu'on peut casser. En fait, si on voit les agriculteurs qui ont ces baux-là, aller boire un coup à l'Augustine justement, ou je sais pas quoi, ou faire une manif ou tout ça, en fait, ils vont se faire casser leurs baux. Y a vraiment un truc où ils ont serré la vis un peu de tous les côtés comme ça. Et en plus, du coup, c'est super dur de trouver des terres parce que, en fait, tout est pris soit par l'agro-industrie où c'est des méga parcelles énormes, soit c'est à l'ANDRA. Et du coup, on a vraiment de la chance de connaître Jean-Pierre et qu'il nous aide. Et aussi, il n'y a pas que l'ANDRA achète pas seulement des terres agricoles ou de la forêt, mais aussi des maisons dans les villages autour. Assez loin, même ça s'étend relativement loin. Et du coup, là, ils ont commencé à détruire des maisons dans les villages pour qu'elles ne soient pas achetées par les opposants opposantes. Il y a début d'année, une maison qui a été détruite juste à côté de notre maison collective. Autour de ça, en fait, il y a un gros jeu aussi avec la SAFER qui gère les terres agricoles et qui, du coup, et vraiment de main mise avec l'ANDRA. Donc la SAFER, en fait, préempte les terres qui sont revendues et elle donne la priorité à l'ANDRA au lieu de donner la priorité à des nouvelles installations. Et comme ça, il y a une maison dans le même village où nous, on s'organise, où on a notre maison d'orga, qui a été achetée par des opposantes et qui a été préemptée par la SAFER parce que soi-disant, il y avait des terres agricoles rattachées. Donc il y a eu 3 ans de procès. Autour de ça, finalement, la maison a été conservée, mais c'est vraiment un moyen de pression énorme que l'ANDRA. Voilà, sur les terres, le foncier, là. Ouais. Une copine des semeuses qui peut-être en voudra en parler a voulu acheter une maison dans un petit village juste à côté. Et en fait, le maire de ce village a voulu préempter pour que ce projet ne se fasse pas sous prétexte bidon de créer un gîte pour aller à Saint-Jacques. C'est sur le chemin de je sais pas quoi. Il y a Jeanne d'Arc vers chez nous. Saint-Jacques de Compostelle. Non, mais c'était sur Jeanne d'Arc, c'est pas sur Saint-Jacques. Non, c'est pour c'était pas pour Saint-Jacques. C'est pour Jeanne d'Arc. C'est les pèlerinages de Jeanne d'Arc. C'est pas Saint-Jacques. Parce que c'est pas très loin la ville de naissance de Jeanne d'Arc. Voilà. La vente a été annulée finalement, mais même les maires, enfin, en fait, il y a tellement de... L'Andra amène tellement d'argent, parce que ça, du coup, je sais pas si on... j'ai pas retenu si on l'a déjà dit ou pas, mais en gros, ça fait 20 ans qu'il y a 40 millions par département, donc sur la Meuse et la Haute-Marne, qui sont... Enfin, le projet est sur ces deux départements. Et ça fait 20 ans qu'il y a 40 millions d'euros par an quasiment qui sont distribués sur le territoire. Donc c'est vraiment des sommes absolument énormes, surtout pour le nombre d'habitants. Et du coup, l'Andra subventionne tout. Tous les petits artisans, les petites entreprises, les grosses entreprises, enfin plein de choses. Et coupe les subventions si on s'oppose à ce projet. Du coup, pourquoi je disais ça? Enfin bon, parce que c'est un gros truc, mais...
0: Expliquer la corruption qui s'appelle.
3: Ah oui, c'était ça. Et du coup, évidemment, les maires, les élus ont aussi, il y a de l'argent qui tombe pour leur commune. Et vu que c'est des... la Meuse et une grosse partie de la Lorraine, c'est quand même des terres super désinstruites. J'arrive jamais. Tu peux le dire à ma place.
4: Désindustrialisées.
3: Ouais, merci. En fait, c'est où il y a plus grand chose, il y a beaucoup de chômage. C'était l'acier et tout ça. Et maintenant, il y a plus rien. Et en plus, il y a Verdun pas loin avec tous les traumatismes et tout ce qui reste de la Première Guerre mondiale, qui sont aussi encore très présents. Enfin, c'est des territoires super sinistrés où du coup, les maires des communes et les conseils municipaux sont trop contents qu'il y ait de l'argent qui arrive pour pouvoir créer des salles des fêtes et des machins. Dont les plus beaux lampadaires de France se trouvent en Meuse. Vraiment, c'est fou. Faut voir ça. Et du coup, les maires, ils ont quand même un peu leurs intérêts là-dedans. Enfin, les élus, pas tous, évidemment. Il y a aussi une association d'élus contre ce projet. Mais globalement, il y a quand même quelques élus qui touchent aussi de l'argent et pour la commune et certainement pour eux-mêmes. Et puis, il y a plein de trucs de... on invite les gens, les élus ou les notables du coin à aller faire la chasse dans le bois le jus. Enfin, des trucs un peu dégueu comme ça. Du coup, le foncier, c'est un enjeu pour l'Andra, c'est un enjeu pour nous aussi, évidemment. C'est un enjeu pour nous, les semeuses, où c'est encore précaire notre installation et où on a besoin aussi de terre pour cultiver, mais c'est un enjeu pour la lutte. Et du coup, c'est partout et ça, c'est depuis longtemps. Du coup, il y a eu plusieurs lieux qui ont été achetés sur les 15 dernières années. Donc il y a la maison historique, la maison de résistance qui est à Bure, qui a été achetée par une asso qui s'appelle Bure Zone Libre et par le réseau Sortir du Nucléaire, par moitié, et qui est un lieu d'accueil et d'information super important. Juste après ça, il y a eu un autre lieu qui a été acheté, qui est une ancienne gare à Luméville, qui est vraiment sur le tracé de la voie ferrée où il y aurait les trains qui passeraient pour amener les déchets. Et c'est pas très loin de nos champs, c'est à 2 km, même pas. Et ce lieu-là, il est super important parce que c'est cool, il fait 5-6 hectares, ça nous permet d'organiser des méga événements. En plus, il est vraiment il bloque physiquement la voie ferrée. On sait que ça va être un gros enjeu dans les quelques mois, années à venir, on sait pas exactement. Parce que ça va être un lieu qui est expropriable, enfin qu'ils vont vouloir exproprier évidemment, donc c'est un gros gros enjeu pour la lutte à la fois parce qu'on peut s'y organiser, parce qu'il y a beaucoup d'activités, parce qu'il y a des personnes qui habitent, et à la fois parce que ça bloque physiquement l'implantation de du chemin de fer. Et après dans le village où nous on s'organise à Mandre, juste à côté, il y a deux maisons aussi collectives d'opposantes. Et après, tout autour, les personnes qui sont venues lutter il y a 20 ou 10 ans, qui sont venues pour ça, elles sont plus forcément dans les lieux collectifs, mais elles sont installées pas loin, dans les 30 km autour, et elles font d'autres choses. Et du coup, il y a un peu comme ça, un petit maillage et des enjeux d'achat de maisons. C'est aussi, je vis dans une maison un peu plus loin, qui a été achetée par des militantes aussi. C'est un peu un truc comme ça. Voilà. Je ne sais pas si vous pouvez rajouter des trucs.
4: Quoi ? Bon, on passe à la dernière partie du coup. Donc moi je fais un peu le dernier point de quel est l'état de la lutte en ce moment. Et je vais commencer par un peu les avancées de l'État et puis après je vais un peu plus parler de nous, qu'est-ce qu'on fait sur le territoire là-bas. L'État avance plusieurs pions juridiques. Là, il met en place un verrou juridique depuis quelques années. Et notamment, ça passe par la DUP, donc c'est la déclaration d'utilité publique. Et voilà. Du coup, l'État estime que c'est hyper important comme projet, donc c'est déclaré d'utilité publique. Et ça, en termes juridiques, ça permet pas mal de choses. Et ça permet notamment des expropriations. Et donc la DUP, elle est passée en juillet 2022. Et là, le 17 janvier 2023, il y a la DAC qui est passée. Donc c'est la demande d'autorisation de création. Et ça, c'est encore un autre verrou assez important pour nous, parce que ça veut dire qu'il y a, une fois que ça se sera autorisé, il y a des travaux qui vont pouvoir être mis en place. Et là, dans les prochaines années, ils vont plutôt se concentrer sur des travaux externes. Donc l'élargissement d'une départementale, ils vont recommencer, faire des travaux sur la voie ferrée, enfin ce genre de trucs, les travaux un peu annexes à ce projet-là. Ça rajoute des problèmes là en plus pour ces prochaines années. Pour nous, ça commence à se corser particulièrement, quoi.
5: Ça a été accordé ou ça va?
4: Non, c'est la demande, c'est la demande d'autorisation de création. Donc c'est pas encore accordé, mais...
5: Le dossier est déposé et puis il va être étudié, quoi.
2: Mm-hmm.
5: Ça prend 3-4 ans, ça.
2: Ouais. Il parlait de 27 en ce moment, comme échéance pour faire l'acquis. Il mettrait 4 ans à l'étudier.
4: Ouais,
2: 2027.
4: Voilà. Et puis c'est sans compter qu'ils annoncent une certaine capacité de stockage. Et en fait, là, on se rend compte qu'ils veulent beaucoup plus. Parce que, ils veulent électrifier beaucoup plus. Du coup, beaucoup plus de... Pardon, c'est dans le contexte de relance du nucléaire. Donc forcément, il va y avoir plus de déchets. Il va bien falloir... ils vont les foutre quelque part. Du coup, ils veulent augmenter les capacités. Mais pour nous, ça montre encore ce... En fait, il y a un fil conducteur comme ça du mensonge et du secret dans le nucléaire en général. Mais... nous, au départ, ils disaient « Ah, c'est juste un labo, puis finalement, c'est pas qu'un labo. Ah, c'est telle capacité, puis finalement, c'est beaucoup plus. » Enfin, voilà, ça, c'est un des traits de fonctionnement du nucléaire, quoi. Et le dernier point, c'est ça, c'est un gros contexte de relance du nucléaire. Et en ce moment, particulièrement, il y a des enquêtes publiques. Et là, on a une petite victoire, parce que... Donc l'État fait des enquêtes publiques en disant « Mais regardez, c'est hyper démocratique, on peut venir discuter, on peut donner des arguments contre. » Enfin voilà, en gros, on vous écoute. Mais tout ça, c'est sous couvert. Enfin, en fait, c'est de la co-gestion qu'ils veulent faire en disant « Mais regardez, ça a été accepté. En fait, c'est bon, c'est possible. On a le droit de faire ça. » Et le 26 janvier, à Lille, il y a eu une enquête publique qui a été annulée. En fait, ils n'ont pas pu la faire parce qu'il y avait des opposants et des opposantes qui ont été là, qui ont se belé le truc. Et en fait, ça n'a pas pu se faire. Et pour nous, c'est assez important de dire, mais en fait, non, on ne joue pas votre jeu. En fait, ce n'est pas démocratique. On ne vous donnera pas ce cachet-là. En fait, ce n'est pas vrai. Votre vernis, il doit exploser parce que tout ça, c'est un mensonge, quoi. On n'est pas d'accord avec ce projet, quoi. On n'est pas d'ac, on dit.
6: Quand tu dis Lille... Lille, c'est parce qu'en fait, le débat, il est éloigné de l'endroit où c'est un Lille en Barois, Lille en je sais pas quoi.
4: Ah non, c'est Lille...
6: C'est Lille. Ouais. L-I-2-L-E, quoi.
7: C'est sur le contexte de la relance du nucléaire en général où il y a les enquêtes publiques. C'est pas les enquêtes publiques du projet CIGEO.
4: Mmh. On en a eu aussi, hein, évidemment. Mmh. Mais... Voilà, du coup, pour nous, là, il y a vraiment... les prochaines années, elles sont assez capitales, que ce soit... en termes juridiques ou en termes de travaux et tout, enfin, pour nous, c'est... là, vraiment, ça commence à être coton, quoi. Et donc ça, c'est toutes les avancées de l'État. Et à côté, en fait, il y a un peu nous, qu'est-ce qu'on fait sur ce territoire et qu'est-ce qui s'y passe, quoi. Et donc, les amis, là, ont déjà un peu développé, mais donc, nous, on commence à se réfléchir un peu en termes de territoire, c'est-à-dire qu'il y a des lieux collectifs, là, les quatre qui ont été cités, que ce soit Biarritz Libre, l'Augustine, tout ça, et des colloques militantes qui sont installées. Donc ça commence à faire en fait pas mal de monde et aussi pas mal de projets, quoi. Donc nous, on est un collectif de maraîchage, mais il y a aussi... Il y a des gens qui ont mis des ruches, il y a des personnes qui pensent à faire de l'élevage, il y a d'autres dynamiques dans le soin, il y a des personnes qui font des tisanes, enfin, et il y a des dynamiques comme ça, un peu orientées plutôt sur un volet paysannerie, quoi, ou ruralité. Et c'est un peu une trame de fond comme ça que nous, en fait, on se dit, mais en fait, sur ce territoire, on s'y oppose parce qu'on ne veut pas qu'il y ait ce projet indus dégueulasse qui s'y fasse. Et en même temps, on veut tester autre chose, quoi. On veut proposer un autre monde, on veut montrer qu'il y a d'autres façons de s'organiser, d'autres façons de vivre et qui sont vachement plus désirables et vachement plus en accord avec ce qui se passe en termes de changement climatique, quoi. Donc voilà, donc il y a quand même pas mal d'installations à long terme et puis pas mal de dynamisme, pas mal de revitalisation. La copine parlait du bar-restaurant qui se fait dans le village de Mandres, mais il y a aussi des envies d'épicerie, il y a envie de... Enfin, tout ça, ça ferait pour nous un petit maillage comme ça territorial où en fait on peut se rencontrer, on peut se retrouver, on peut s'installer parce qu'en fait on a ce qu'il faut pour vivre, il y a de la bouffe, voilà. Et aussi notre contexte, c'est un peu... c'est à double tranchant. Là, on vient de finir un épisode, un petit point sur la répression, quoi. Vous en avez déjà un peu parlé, mais donc là, on a eu l'appel du procès des malfaiteurs. Et du coup, en fait, donc l'association de malfaiteurs était tombée en première instance. Ils ont refait appel. Paf, elle est aussi tombée en deuxième instance. Et là, il y a un contexte plus de relax, mais bon, il y a aussi il y a quand même aussi des personnes qui prennent du sursis, quoi. Mais globalement, cette espèce de grosse enveloppe d'associations de malfaiteurs énorme et juridiquement très dangereuse pour les personnes qui sont concernées, qui fait un gros soufflet comme ça, qui tombe à plat. Et nous, là, on termine ça. Et les personnes qui sont concernées par ça vont en cassation, dans l'idée de faire jurisprudence en disant « Mais regardez, vous avez déjà utilisé cet outil juridique de l'association de malfaiteurs, et en fait, c'est complètement creux, c'est complètement vide. Vous n'aviez pas de quoi faire quelque chose sur nous, quoi. » Donc, on finit ça. Et en même temps, on sait bien qu'avec l'avancée du projet, là, sur le territoire, plus nous, ce qu'on a envie d'y faire, forcément, il va y avoir des problèmes à un moment et des problèmes juridiques et du coup des nouvelles phases de répression, quoi. Voilà.
6: Sur ce procès-là, il y a pas mal de personnes qui avaient des interdictions de territoire aussi, non? Des interdictions de présence dans un certain rayon ou dans des départements.
4: Ouais.
6: C'est tombé aussi ou en fait tant que c'est pas jugé en dernière instance, ça
4: non,
6: ça
4: non. Tenu c'est tombé
8: la fin de l'instruction.
4: 2020. C'est tombé quand? C'était 2 ans.
6: C'était administratif, c'était pas jugé, quoi.
3: Ouais. Le temps de l'enquête, en fait.
4: Du coup, en gros, il y a des personnes peut-être plus calées que moi là pour expliquer ce point-là, mais donc il y a des personnes qui ont l'habitude de s'organiser ensemble et qui là ont plus le droit de se croiser, plus le droit de se voir et qui ont plus le droit d'aller dans certains lieux du territoire, quoi. Donc forcément pour une dynamique de lutte, ça casse un peu. Sauf que en fait, on joue pas ce jeu-là et forcément on a gardé des liens et forcément il y a eu quand même de l'organisation entre nous, quoi. Enfin la lutte elle est pas morte parce qu'il y a eu ça, quoi. Et un petit point encore sur nous, c'est que dans toutes ces envies là de dynamisme et d'activité, quoi, on a des camps qui se font. Il y en avait un en 2015, le camp 2016, pardon, 2015, le VMC Camp. Il y a eu les Rayonnantes et c'est 2021. Donc c'est des gros camps antinucléaires et en fait là il y a entre eux, c'est difficile à dire, mais peut-être 800 personnes à chaque fois. Et là, particulièrement dans cette année, nous on fait il y a une manif qui se fait à Bure le 3 juin et l'idée c'est qu'il y ait beaucoup de personnes qui viennent pour visibiliser un peu ce qui se passe là. Et dans l'idée c'est pas juste d'être contre Bure, l'idée c'est d'être contre la relance du nucléaire. Et nous, particulièrement, on se dit, si on bouche les déchets, alors on flingue leur solution de fin. Et s'ils peuvent pas mettre leurs déchets quelque part, l'idée, c'est de dire, mais en fait, bloquer, arrêter de faire des déchets, arrêter de produire du nucléaire. Donc voilà, donc il y a la manif du 3 juin. Et à la fin de l'été, donc c'est 26 août au 3 septembre. Il y a 10 jours de rencontres, ça s'appelle les rencontres sur les luttes paysannes et rurales. C'est d'autant là le 3 juin et cette fin d'été où c'est possible de venir nous voir, c'est possible de nous rencontrer, de voir un peu ce qui s'y passe et de voir que c'est un territoire aussi assez attirant. On est face à un truc gros, mais quand même il y a plein de en fait, c'est un territoire qui est aussi désirable, et notamment par les activités qu'on fait, et parce qu'on a de la place. Voilà. Et sur l'enjeu du foncier, forcément, plus on reprend de terre, mieux c'est pour nous. Du coup, plus il y a de personnes qui portent des choses et des projets, mieux c'est, quoi, pour le territoire.
1: Rapidement, sur les rencontres, on a commencé à avoir l'idée en 2021. On s'est dit qu'on voulait avoir du temps pour l'organiser, et aussi parce qu'il y a tous les deux ans un autre festival qui s'appelle Les Burlesques, qui ramène pas mal de monde. Donc voilà, on s'est dit, allez, en 2023, on fait quelque chose, comme ça, ce sera le grand événement de cet été-là. Et l'idée, c'est que... Donc c'est parti de un peu des semeuses et de quelques personnes de Bure, mais on a organisé là deux gros week-ends en décembre et en janvier pour élargir l'organisation. Et l'idée, c'est que ça soit majoritairement des personnes qui sont dans la pratique agricole ou qui sont concernées par des thématiques, des problématiques rurales, qui produisent le contenu et qui pensent un peu l'orientation politique de l'événement, parce qu'on avait envie que ça soit pas trop théorique ou pas trop détaché de la pratique. Et aussi, l'idée, c'est que les questions de paysannerie et de lutte rurale soient remises aussi au cœur de ce qui se passe à Bure et dans nos luttes de gauche radicale, quoi. Et il y a une grosse envie aussi de renforcer la lutte locale et de favoriser des installations et de rendre ça désirable. Du coup, ça durera 9 jours avec... là, le programme se dessine. Et l'idée, c'est qu'il y ait sûrement 5 jours vraiment de conférences et d'échanges sur différents axes, avec une intention internationaliste. Après, plutôt vu nos ressources et politiquement, on s'est dit on fait quelque chose de plutôt pour l'instant européen, avec peut-être quelques interventions plus lointaines, mais on n'est pas non plus sur un événement là où on va faire venir des gens de très très loin et des visas et tout ça. Après, à voir si c'est une première étape pour... une autre rencontre. Et du coup, vous êtes les bienvenus. C'est encore possible de venir pour co-organiser et aussi pour proposer des interventions et des thématiques, ou pour venir aider ou pour juste profiter. Voilà.

0: une question un peu juridique du coup, sur est-ce que vous avez parmi les personnes qui sont autour de vous, des juristes ou des personnes qui peuvent aider, enfin est-ce qu'il y a des recours par exemple contre l'expropriation potentielle de Jean-Pierre? Et puis en fait, si j'ai bien compris, vous louez ou alors il vous prête la terre. Mais en tout cas, c'est lui qui est en première ligne, en tout cas juridiquement, sur ce terrain-là, c'est ça? Donc comment... Voilà, est-ce qu'il y a des outils juridiques et des personnes qui aident pour ça?
1: Sur la question juridique, y a plusieurs plans. Pour la situation de la ferme de Jean-Pierre, c'est à vérifier dans le détail, mais il n'y a pas tellement de terres qui sont directement expropriables. Par contre, c'est vraiment, et c'est le cas pour tout le paysage et tous les agris du coin, c'est qu'en fait, il faut s'imaginer que ça va être un chantier immense qui va durer 130 ans, où ils vont creuser des galeries, donc il y aura des verses qui vont faire 14 mètres de haut, des routes qui font 34 mètres de large. Enfin, en fait, l'endroit en soi, la dimension, elle est vraiment pharaonique. Et du coup, juridiquement, ils peuvent toujours cultiver leur terre, si ça les chante, leur chante, mais on se demande vraiment si ça va être encore vivable.
2: Et bien, vous disiez pas que c'était sur la voie ferrée?
1: On est le long de la voie ferrée. En fait, à cet endroit, l'Andra a acheté la bande qu'il faut pour faire la voie ferrée. Après, juridiquement, Jean-Pierre est toujours propriétaire de ce qu'il y a à côté. Et on peut toujours faire des légumes bio à côté si on a envie. C'est plutôt ça la question. Après, juste sur le... Du coup, c'est lui qui est propriétaire. Et nous, on est une association. Et pour l'instant, il nous les met à disposition. Donc, c'est un contrat de prêt ou un commodat. Après, il va y avoir tout l'enjeu de la transmission de sa ferme. Où là, il a pas envie que ça aille l'agrandissement. Il a envie que des gens s'installent. Est-ce que nous... On sera assez solide juridiquement et techniquement et en nombre de personnes pour reprendre. Enfin, il y a beaucoup d'enjeux autour de sa transmission. Et comme expliquait Boudou, là, il peut y avoir des jeux de pouvoir avec la SAFER. Donc ça, on essaye de s'y préparer. Et sur la question des recours, du coup, il y a beaucoup de recours. Il y a un front juridique qui existe depuis plusieurs années avec beaucoup de personnes, soit des avocats, avocates et aussi plein d'expertes citoyennes, en fait, des gens qui se plongent dans le dossier depuis plus de 10 ans. Et ils attaquent systématiquement tous les actes administratifs ou réglementaires. Et puis il y a tout le volet anti-répression pénale, où là il y a d'autres groupes qui sont dessus.
3: Peut-être parce qu'on ne l'évoque pas trop souvent, il y a l'opération d'intérêt national, l'OIN, qui passe un peu à la trappe, j'ai l'impression, parce qu'on parle de la DUP et de la DAC, mais en même temps que cette déclaration d'utilité publique est passée aussi un décret qui du coup décrète une opération d'intérêt national. C'est un dispositif que l'État utilise surtout pour rattraper... c'est le pilotage qui vient complètement à l'État d'une zone géographique ou d'un projet industriel ou d'une entreprise. Par exemple, ça a été il y en a une cinquantaine, je crois, qui sont en cours en ce moment. Et c'est plutôt des trucs qui vont concerner, par exemple, le port du Havre, qui a été... il y a un port dans un village dans la Manche qui a fait faillite, qui a perdu des dizaines de millions d'euros et où, en fait, l'État est venu rattraper ce projet pour gérer la faillite. Et là, c'est utilisé pour prendre en main le pilotage, du coup, des travaux à venir. Et du coup, ça veut dire que pour, par exemple, maintenant, faire une demande d'autorisation... Pour bâtir un petit hangar ou une serre, par exemple, ça ne serait plus aux mairies d'accorder ces autorisations-là, mais c'est plus les communes, du coup, ils ont quand même, et c'est assez ouf sur un plan politique et démocratique comme ça, parce que les communes, les mairies, c'est quand même, ça reste un peu comme ça une institution qui fonctionne ou qui a quelques pouvoirs comme ça qui sont relativement proches de la population. Et là, en fait, pour faire des constructions, il faudrait normalement passer par la préfecture. Donc, du coup, on ne pose plus de demandes d'autorisation, nous, du tout. Mais ça s'est décalé, même sur les 3 années qu'on est là-bas. Les serres qu'on a installées il y a 2 ans maintenant, on allait à la mairie, et puis la mairie a dit oui, d'accord, ou n'a rien dit, du coup, on a pu le faire. Et là, en fait, ça ne serait plus le cas, depuis l'OIN de juillet 2022.
0: Et la deuxième question, un peu plus genre technique, si le projet abandonné, est-ce que, enfin, c'est quoi les alternatives prévues ou imaginées par l'ANDRA? Est-ce qu'il y a d'autres lieux comme ça qui seraient des méga poubelles enfin, voilà, parce que si le projet est arrêté grâce à la lutte, j'imagine qu'ils vont quand même pas arrêter le nucléaire tout de suite, et que donc il y aurait forcément d'autres. Voilà. Donc, c'est... Et aussi, est-ce qu'il y a des trucs moins pires que d'autres, même si tout est pire? Enfin, c'est une vraie question de. Voilà. Est-ce qu'il y a des solutions actuellement un tout petit peu moins pires que celles-ci? Voilà. C'est peut-être une question un peu naïve.
3: Alors, sur un niveau international, il y a deux grands exemples connus d'enfouissement géologique en profondeur, qui sont la Hasse, en Allemagne du Nord, qui est du coup ensevelie dans la nappe phréatique maintenant à côté d'Hanovre, et la WIPP au Nouveau-Mexique aux États-Unis, qui du coup a pris feu au bout de 2 ans, et ça a mis plusieurs mois pour s'éteindre. Donc ça, c'est un peu les deux exemples de, on met ça très très profond. L'immersion en mer, a priori, et bon, ça continue de se faire dans quelques coins illégalement, devant la Somalie, aussi en Méditerranée, mais en principe, ça n'existe plus. En tout cas, c'est complètement interdit. Du coup, il y a un problème comme ça, que c'est le consensus international, là, de l'industrie nucléaire, en tout cas, de dire on fait ces couches géologiques profondes. Maintenant, bon, on pourrait répondre de différentes manières. On pourrait dire, c'est pas à nous de trouver les solutions, c'est pas nous qui avons initié cette industrie. C'est une version qu'on pourrait dire, OK... Après, j'ai l'impression que c'est important quand même de prendre au sérieux, parce que c'est une question qui va peut-être pas venir de la gauche radicale, mais plutôt des gens un peu modérés comme ça, et qui vont vraiment s'inquiéter, dire bah, « bon, bah, il faut quand même des solutions techniques ». Y a des gens qui vont dire « il faut de la réversibilité », ce qui n'est plus le cas pour tous les projets là qui sont initiés en Suisse, qui a décidé d'un centre d'enfouissement l'an dernier, là il y a 4 mois, de la France, aussi de la Suède et de la Finlande, où en fait la réversibilité n'est plus un thème. Donc c'est vraiment même en Allemagne, où ils sont en train de chercher, où ils ont repoussé la date pour désigner un lieu de 2031 à 2068. Bon, c'est des échéances comme ça, c'est un demi-siècle de plus ou de moins. En tout cas, ils disent on va enfuir et ça va être autogéré en fait. Il faudra que le système géologique gère ses déchets. Aussi une version un peu flippante. Et puis bon, il y a quand même des scientifiques, moi je suis pas du tout technicien du nucléaire, mais notamment ce Bernard Laponche défend la transmutation, qui serait, il y a le projet MIRA en Belgique, où c'est proche de ce qui se fait au CERN, donc si on croit une notion de recherche scientifique comme ça, ce serait la transmutation, du coup bombarder des déchets pour réduire leur radioactivité et arriver à les séparer, du coup apparemment avec l'américium ils y arrivent, enfin il y a une possibilité comme ça des déchets nucléaires, et là on parle des déchets nucléaires hautement radioactifs, plutonium etc, mais d'arriver du coup à refissionner ces déchets là pour pouvoir en retraiter une partie et peut-être devoir en gérer une autre. Après, ce qui se fait là en France, il y a à Soulaine, du coup, dans le département à côté en Champagne, un centre d'enfouissement réversible pour tous les déchets moyennement et peu radioactifs à vie longue. Et du coup, ces déchets-là se trouvent seulement à 50 mètres sous terre. Donc c'est une espèce de cave géante qui confinerait ces déchets. Mais la problématique, c'est qu'en fait, il n'y a pas d'investissement dans trouver des solutions autres. Et je pense que ouais, sur une échelle de la science et des découvertes, en fait, si on dit le bordel a démarré il y a un siècle, de dire au bout de 100 ans on a trouvé la solution définitive, c'est pas très scientifique. On peut les retirer. Admettons, nous trouvons une solution meilleure, nous pourrions aller chercher. Si là, ils foutent tout dans les... Et d'ailleurs, c'est vraiment ce qu'ils planifient dans tous les pays nucléarisés. Il y en a 25 au monde, quoi. On fait des gros trous, on fout au fond. On ne peut plus les récupérer au bout d'un siècle. Et ensuite, bon, même la science, il n'y a rien qui investit pour développer des alternatives. On parle par... Enfin, bon, je pense qu'il y a 20 ans, les gens disaient plutôt, allez, on le fout dans une fusée, puis... Mais...
4: Après, il y a aussi le fait qu'il n'y a pas d'urgence à les enterrer. En fait, ils existent, ils sont là, et qu'ils soient sous terre ou là, ça ne va rien changer à leur existence. Et du coup, il n'y a pas d'urgence. Ils peuvent attendre 10 000 ans à l'extérieur. En fait, ils seront quand même là, peu importe où. Du coup, de vouloir les enterrer vite, c'est juste un moyen de communication pour le gouvernement de dire on a une solution, donc on peut relancer le nucléaire, puisqu'on a une solution maintenant. Mais une solution, du coup, qui n'est pas viable, mais voilà. C'est plus un problème de communication.
3: Peut-être que ouais, c'est quand même du coup une discussion qui est posée de manière différente dans un pays qui dit on mise sur le nucléaire et on veut le développer à fond, que peut-être dans des pays comme l'Allemagne à moitié, enfin c'est aussi ça se relativise dans à quel point ils sortent du nucléaire puisqu'ils fabriquent encore des combustibles, etc. Mais que voilà, un pays qui sort du nucléaire, peut-être sur un plan démocratique, ça se pose autrement la question qu'est-ce qu'on va en faire, parce qu'ici c'est en fait le garant de la relance. Ou c'est la condition de continuer comme la France travaille, quoi.

0: peut suivre les Sommeuses sur le net à leur adresse lessommeuses.noblogs.org. On peut leur écrire à lessommeuses@riseup.net. Et on peut trouver aussi leur très joli tract dont je vais lire les derniers tirés, disons, qui disent « Comment nous soutenir ?» Parler du nucléaire sans langue de bois, prendre un panier de légumes de avril à janvier à Nancy, Commercy ou Gondrecourt, ou bien venir au marché, faire un don en ligne à l'association sur le site loasso.com/association/les-semeuses, vous inscrire à la lettre d'info, environ une tous les deux mois, faut voir ça sur le site lessemeuses.noblogs.org, venir au champ tous les jeudis à 14h à Cirefontaine en Ornois, et enfin, éteindre la lumière quand vous vous lavez les dents ou vous organisez avec qui vous voulez pour sortir du capitalisme.
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Bon, ils entretiennent également leur potager, hein. Les sénateurs, les députés, ceux-là même pour qui vous avez voté, hein. Vous savez, les potagers, là, ils vous racontent des salades, ils vous carottent, ils vous baissent l'oignon, hein. Ils vous volent votre oseille, hein. Moi, ça commence à me courir sur le haricot. Les gars, ils viennent, ils tapent ton blé, ils te laissent sur la paille, et en plus, ils te roulent dans la farine. Bon, là, on est charrette, mets la route.

fait la loi avec ses rangées d'avocats bien gras. 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Ben, l'anarchie un peu partout. 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
9: Bonjour.
14: Bonjour.
15: Bonjour.
16: Ce matin, on est en studio avec Jo, Céline, Anaïs... Et les Power Rangers.
14: Avec Maë qui colorie les Power Rangers.
17: Et avec Gaëlle, bien sûr.
14: Gaëlle, toujours là, à la
16: Merci.
14: Technique.
16: Alors, aujourd'hui, une petite traversée. Et donc, c'est moi qui vais raconter l'intro. Alors, c'est parti. Il y en a qui en manquent et il y en a qui en souffrent. On parle de solitude, peut-être que je le dis déjà. C'est pas un jeu d'une devinette.
14: Un jeu de devinette aujourd'hui.
16: Il y en a qui en ont trop et d'autres pas assez. C'est à la fois un sentiment, un mot qui décrit une situation, un état. Dans notre civilisation, basée sur les rapports d'oppression et des modes de vie nocifs, ça devient un problème social. On va parler de solitude et donc de lien. La solitude, c'est la question des relations. C'est un des boutons de notre table de mixage interne. En tant qu'animaux, que mammifères, vu qu'on est des êtres sociaux, c'est un endroit particulièrement sensible. Au début de notre vie, pour notre système nerveux, être seul signifie mourir. Et une des particularités de cette civilisation occidentale, c'est d'avoir découpé de façon mécanique l'appréhension du monde, d'en comprendre chaque bout séparément en niant l'existence des liens, des interdépendances, de la dimension systémique de la vie, des groupes et des écosystèmes. Cet appauvrissement de l'approche sensible et des intelligences complexes et entrelacées du monde est une des causes du carnage auquel nous sommes en train d'assister. La solitude, c'est un peu comme un bout de chaîne, un résultat. Et c'est devenu un problème de santé publique. Mais aussi, dans ce mot « solitude », quand il y a du choix, il y a aussi de la légèreté, du rêve, de la poésie. Il y a des idées de silence, de paix, de qualité, d'attention. On dirait que la solitude, ce serait un fleuve. Des fois tout lisse et stagnant, des fois archi-tumultueux et dangereux, avec des rives sexy ou mystérieuses. Et des fois, pas de rives, alors qu'on aimerait bien accoster. Alors allons-y voguer.
17: Vous allez entendre un petit extrait que vous pouvez vous amuser à identifier. Et puis vous pouvez nous envoyer une carte postale à Radio Royan, Office de Tourisme, Place de l'Église, 26190 Saint-Jean en Royan. Ou un mail, noctule au pluriel, @mailo.com, pour pas qu'on se sente seul.
16: Oui, écrivez-nous.
18: 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Not even from your mother.
0: Voilà le petit extrait.
14: J'adore découvrir ce genre de truc en studio.
0: À vous de deviner. Alors,
14: Je veux jouer. Bon, ok, j'ai toute l'émission pour jouer.
0: Okay, voilà, tu cherches dans ta tête.
17: Tu dis pas aux auditeurs et aux auditrices, ça se fait pas.
14: Okay.
16: On a deux jeux en cours, du coup. Reconnaître le message et trouver le titre de l'émission au cours de l'émission.
0: J'en ai peut-être trouvé un, je vous le fais passer. Ouais. Du coup, moi, j'allais vous faire un petit, le petit résumé d'un article. Enfin, non, c'est même pas un résumé. C'est un article que j'ai trouvé sur la radio-télévision belge francophone qui explique d'où vient le sentiment de solitude. C'est des neuroscientifiques de l'université de Dartmouth, Dartmouth, aux États-Unis, qui ont étudié la structure cérébrale de 50 étudiants volontaires. Donc, ils ont étudié comment le cerveau interprète les informations liées aux interactions sociales. Donc, les participants de l'étude, dont les résultats sont détaillés dans The Journal of Neuroscience, ont accepté de se soumettre à un examen par scanner IRMF, image par résonance magnétique fonctionnelle. Juste avant, ces derniers ont été invités à désigner 5 personnes de leur entourage, puis à choisir 5 noms de personnes célèbres avec qui ils n'entretiennent aucune relation. Au cours de l'examen IRM, les volontaires ont dû émettre un jugement de valeur sur leurs proches et les personnes précédemment citées, notamment en évaluant leur caractère amical en se basant sur une échelle de 1 à 4, de pas du tout à beaucoup.
16: Beaucoup amis.
0: Beaucoup amical, ouais, beaucoup okay. Amicaux, non, je sais pas comment ça se dit. Ouais, ouais, en tout cas qui sont très, des personnes très amicales ou des personnes pas du tout amicales. Les participants ont également appliqué ce système d'évaluation vis-à-vis de leur propre personnalité. Donc, les résultats de l'expérience ont montré que le cerveau était a priori capable de segmenter le nom des personnes citées selon 3 groupes bien distincts. Soi-même, le cercle de proches et les personnes étrangères. Donc là, en l'occurrence, c'est les célébrités. Selon les résultats obtenus au terme de l'expérience, plus les participants se sentaient proches d'une personne, plus leur cerveau parvenait à analyser cet individu d'une manière similaire à celle employée lorsqu'ils se représentent leur propre personnalité. Les personnes qui ont déclaré se sentir seules présentaient en revanche moins de similitudes neurales avec dans le cortex préfrontal médian, donc c'est la zone du cerveau associée au concept de soi. Donc cette notion de psychologie, elle désigne l'opinion qu'une personne nourrit à propos d'elle-même, qui est, il ne faut pas confondre avec l'estime de soi. Les scientifiques à l'origine de ces travaux en concluent que plus les gens... Alors eux, ils disent que plus les gens sont solitaires, mais moi je dirais pas tellement sont solitaires, mais plus les gens ont le sentiment de solitude, plus leur cerveau est susceptible de fonctionner différemment lorsqu'il s'agit de penser à eux-mêmes ou aux autres. Donc là, on a une citation. C'est presque comme si vous aviez une constellation spécifique d'activité neurale qui se déclenche lorsque vous pensez à vous. Quand vous pensez à vos amis, c'est en grande partie la même constellation qui est sollicitée. Mais si vous vous sentez seul, vous activez une constellation assez différente lorsque vous pensez aux autres que lorsque vous pensez à vous-même. C'est comme si la représentation de votre cerveau était plus déconnectée des autres, ce qui correspond à la solitude que les gens disent ressentir. Donc c'est Megan Elmeyer qui nous explique ça et elle est directrice du laboratoire de neurosciences sociales de Dartmouth et autrice principale de l'étude. Voilà.
17: Super. Eh bien maintenant, nous allons écouter une petite chanson. Une petite chanson d'Aloïs Sauvage qui s'appelle « Soulage » et qui parle de quand on sort de la solitude, comme c'est bien quand c'était de la solitude subie.

0: Voilà, Aloïs Sauvage.
1: Voilà, alors après ce morceau de musique, on va continuer avec les articles scientifiques. Du coup, c'est un article que j'ai trouvé sur Cairn d'Yvonne Castellan, qui est professeure honoraire en psychologie clinique, spécialiste de la famille et écoutante à l'EGPE, c'est l'école des grands-parents d'Europe. Voilà, c'est une association qui soutient les grands-parents et une des phrases un peu marquantes qu'elle a dit Yvonne Castellan et qui est, voilà, qui est restée sur Internet en tout cas. Il n'existe pas ou il existe un minimum de besoins, d'instincts ou de motivations innées. Tout est apprentissage, tout est éducation. Voilà. Du coup, elle a exploré le sentiment de solitude, Yvonne Castellan, avec une équipe. Ils ont interrogé en fait un échantillon de 145 sujets des deux sexes, mais avec une grosse majorité de femmes, et de 59 à 88 ans, donc plutôt âgées. Et ils ont analysé les effets de certaines variables dans l'expression du sentiment de solitude, et surtout la diversité des réponses ou solutions apportées aux souffrances ressenties. Donc je vais vous faire un gros résumé et puis je vais surtout vous lire la conclusion qui m'a semblé intéressante. Donc pour faire cette étude, ils ont posé la question très simple de « la solitude pour moi c'est » et qu'ils ont répété à 3 reprises. Donc une première lecture a dégagé 4 groupes de réponses. Alors un dixième des répondants vit la solitude comme un état de fait à subir. Après, il y a plus de 60% qui reconnaissent une souffrance, mais qui disent qu'on peut ou qu'on doit la prévoir, la minimiser ou la maîtriser dans une réaction aussi immédiate qu'énergique qui transcende les âges. Et puis, il y a un cinquième des répondants qui ont fait place à ce qui n'est plus une souffrance, mais une phase momentanée de leur vie, bonne et bénéfique, qui se répète selon un tempo propre à chacun, sur un rythme oscillant d'aller et retour, être seul, un moment heureux, récupération de soi... Voilà, ou alors être avec les autres. Enfin, pour 7 répondants, donc ça fait pas beaucoup, mais elles l'ont quand même noté parce qu'elles trouvaient ça important, la solitude est une conquête sur la dépendance et l'aliénation à l'autre. Conquête reconnue comme difficile, mais qui porte ses fruits dans une libération radicale et définitive. Donc ces éléments, ils ont donné lieu à 4 analyses thématiques. Il va y avoir une analyse sur la souffrance. Alors, dans ce grand groupe, elle a mis à la fois les gens... qui ont le sentiment de solitude et qui le subissent, et à la fois ceux qui le maîtrisent. Et puis après, il y a le deuxième groupe, ça va être plutôt ceux qui parlent de comment se défendre, comment se sortir de ce sentiment de solitude, en, voilà, le réinvestissement sur soi-même, ou, voilà, ou d'autres façons de se défendre, en fait. Ils disent que c'est la réaction majoritaire. Voilà. Et puis l'alternance, donc... dont on a parlé tout à l'heure, ceux qui vont choisir la solitude comme voilà, un moment de repli, qui est une ressource plutôt pour justement pouvoir aller vers les autres et tout ça. Et enfin, les 7 derniers qui vont parler plutôt de conquête et qui assument pleinement la solitude, qui considèrent que c'est une conquête, quoi. Voilà. Du coup, la conclusion... Nous nous sommes avancés dans une forêt de contraintes, de toute évidence, et comme on pouvait s'y attendre, la perte, la rupture des liens sociaux, familiaux, amicaux et même professionnels, ont été invoqués en force et dans nos 4 groupes, même quand le regard de chacun portait une différence. Toutefois, l'éprouvée de la solitude a été aisément et richement évoquée, avec son cortège affectif, par celles et ceux rares qui disaient ne l'avoir pas connue et ne pas être en situation de privation de liens sociaux. Ce qui ne les a pas empêchés de développer une mobilisation préventive aussi vigoureuse et dans les mêmes termes que ceux que l'on peut appeler les affligés. Et cette souffrance n'était pas pour eux inimaginable. Enfin, comme l'ont dit plusieurs d'entre eux, ce sentiment peut faire irruption de façon aiguë dans une situation sociale sans reproche. Quelqu'un, une femme de 71 ans, dit « c'est aussi être entouré d'amis et d'enfants, mais ne pas être intéressé par ce qui se passe autour de soi, ne pas avoir les mêmes idées et ne pas se comprendre. » La solitude ne se résume pas au manque de lien social. Elle en est, en quelque sorte, la doublure. Paradoxalement, ces deux faces du lien et solitude, c'est ça les deux faces, le lien et la solitude, recèlent un danger analogue, un risque pour l'intégrité du moi-sujet. D'un côté, l'absorption dans l'autre, de l'autre, la perte de soi dans l'absence de l'autre. Contrairement aux apparences courantes, les liens sociaux ne sont pas une condition nécessaire et suffisante pour l'équilibre et la santé du moi, mais une condition indispensable et insuffisante. Ce que l'on voit ressurgir au plus profond du sentiment de solitude, c'est une dynamique primitive qui se joue dans la période immédiatement postnatale, quand le nouveau-né, ou la nouvelle-née, au sortir de son expulsion, est plongé dans un univers dont il ne peut rien connaître, mais qui contient sa vie et sa mort. À ce moment, un visage humain, penché sur le berceau, celui de sa mère généralement, ou d'un parent, opère une séduction immédiatement apaisante au sein d'un vide mortel. Donc, elle revient ici à l'invocation rencontrée au début de cette recherche. Le rêve, au sein d'un vécu de solitude, d'une présence humaine, totalement imprécise, muette éventuellement. La séduction maternelle est bien en deçà de la parole, et apaisante elle aussi, restituant une continuité nouvelle au sein d'une rupture. Mais c'est un leurre. Le futur moi du nouveau-né fuit cette absorption. Le jeu s'esquisse, se joue un scénario fusion-défusion, dont l'engramme, une fois imprimé, pourra se rejouer lui-même au cours de l'existence, sous bien des formes possibles, autant qu'inconscientes. Voilà. Lien solitude, fusion défusion. Non, la souffrance n'est pas l'apanage de la solitude. Mais, comme nous l'ont dit nos répondantes, heureuses, entre guillemets, elle est le signal d'un déséquilibre dans le système fusion défusion. Équilibre de connotation fortement personnelle. Voilà. Pour cet article.
2: En gros, on ne peut pas faire des grandes conclusions générales sur la solitude.
3: J'ai l'impression que ce qu'elle dit, c'est qu'en fait, on ne peut pas dire que c'est parce qu'on est seul qu'on se sent seul.
2: On peut se sentir seul,
3: même quand on est entouré, que ça peut être toujours insuffisant. En tout cas, qu'il y a beaucoup de versions de la solitude selon les personnes.
4: Moi, pour continuer, je pense qu'il y a des choses qui vont abonder dans ce que tu viens de dire, Anaïs. Moi, quand on a travaillé sur ce thème de la solitude, j'avais envie d'évoquer plusieurs choses, notamment la solitude qu'on peut ressentir quand on est en souffrance psychique. Et ça fait le lien avec cette histoire que même si on est en lien, on se sent appartenir à une communauté, on peut se sentir vraiment hyper seul, malgré les témoignages de liens, d'affection, d'amour des autres, parce que la souffrance psychique isole. Et voilà, moi, par exemple, j'ai déjà traversé des moments de solitude immense, extrême, en étant pour autant parmi les autres. Et j'y reviendrai parce que ça va faire le lien avec une interview dont je vais vous passer un extrait. Et voilà. Et donc, pour continuer, moi, j'avais envie de passer justement un coup de gueule sur la solitude, ou plutôt l'isolement, en fait, on devrait dire, des personnes âgées, des vieilles et des vieux. En ce moment, je suis assez affectée par ça et je me demande, mais qu'est-ce que notre société fait aux vieux et aux vieilles, surtout quand elle est subie. Je me dis, il y a des personnes âgées qui vivent dans nos villages, par exemple, ou dans nos villes, et qui subissent cette solitude, qui sont là, juste à côté de nous, mais pas réellement parmi nous. Ils et elles, ils sont dans des maisons, dans des appartements devant lesquels on passe. Moi, en ce moment, grâce à un projet que je mène pour la radio, pour Radio Royan, moi, je rentre dans ces maisons, ici dans le Royan et dans le Vercors, avec le prétexte de faire des entretiens avec elles et eux. Et ça me donne l'occasion de rentrer dans ces maisons, derrière ces rideaux et ces volets devant lesquels je passais avant, mais je me demandais jamais qui vivait là. Et du coup, je découvre des personnes différentes, variées. Mais ce qu'elles ont de commun, c'est le sentiment qu'elles n'ont plus vraiment de place parmi nous, la société, les actifs et les actives, ou en tout cas plus la place qu'elles avaient avant. Alors, je pense à l'une d'entre elles que j'ai rencontrée dans un hameau proche de Saint-Martin-en-Vercors l'autre jour et qui me disait « Avant, j'étais au centre du village. Maintenant, je connais plus personne et plus personne ne me connaît. » Il y a aussi une histoire de classe là-dedans parce que elle est plutôt précaire. Elle a travaillé toute sa vie dans ce village. Elle est née et elle vit toujours. Elle a bientôt 90 ans. Et il y a les gens de la ville qui sont venus s'installer là, qui ont acheté des maisons avec des moyens et des attentes différentes dans les modes de vie. Après cet entretien avec elle, moi j'étais hyper touchée et je me suis dit encore plus que c'est pas la première fois que je me dis ça, mais qu'est-ce qu'on fait à nos vieux et à nos vieilles vieilles, comment on les laisse de côté, pourquoi est-ce qu'on crée ça, pourquoi est-ce que rien n'est pensé pour que cette dame ait une place parmi nous, et parce que elle disait très clairement qu'elle avait, elle aimait ça en fait, discuter, parler de ce qu'elle a vécu, parler de ce qui encore la fait vivre aujourd'hui, ce qui la touche. Et moi, je me suis demandé, mais pourquoi est-ce qu'il n'y a pas d'autres manières de se rencontrer? Ça me fait penser à d'autres femmes que j'ai rencontrées plutôt ici dans le Royan, qui disent ne plus côtoyer grand monde, qu'elles ont envie du lien, mais qu'elles ne savent pas trop comment faire pour le trouver, à part le club des anciens, mais ça ne leur convient pas vraiment. Parce que ça répond en partie à une envie de pas être seule, et à la fois ce qui est fait est pas toujours. Je vais pas faire de généralité parce qu'il y en a à qui ça convient, mais en tout cas certaines ça leur convient pas. Et je pense à l'une d'elles qui m'a dit que qui a 95 ans et qui m'a dit que ce dont elle rêve aujourd'hui, c'est que quelqu'un vienne tous les jours lui tenir la main pour faire une petite sortie devant chez elle. Il y a une rue qui est plate comme ça devant chez elle, toute droite. Et elle aime bien pouvoir faire l'aller-retour dans cette rue. Et ça me touche aussi. Ça prend un quart d'heure, cette sortie. Et pourquoi, je me suis demandé, mais pourquoi moi, j'ai pas un quart d'heure pour aller me promener avec Odette, lui permettre de prendre l'air, de discuter de tout et de rien avec un autre être humain? Pourquoi est-ce que je mets pas ça en priorité dans mon planning? Pourquoi est-ce qu'on met pas un planning collectif en place où on se relayerait pour aller faire quelques pas avec Odette devant chez elle? Parce que pour nous, c'est pas grand-chose. Et pour elle, ce serait la seule sortie et la seule interaction qu'elle aurait dans la journée. Pourquoi ma vie, elle est toujours trop rapide ou trop effrénée pour que chaque fois quand je passe devant chez elle, je me dise que j'ai pas le temps, que j'ai pas l'état émotionnel, que je vais pas m'arrêter cette fois-ci aujourd'hui, et que alors que je sais que peut-être elle, ça ferait beaucoup. Et du coup, voilà, je me dis quand je côtoie ces personnes âgées, je me dis mais ça me rend en fait hyper triste. Ça me rend en colère, mais surtout hyper triste de pourquoi est-ce que je prends pas ces 15 minutes pour faire cette balade-là, mais aussi toute autre chose. Et je sais qu'on arrive à le faire quand il s'agit de prendre soin de nos amis, par exemple, ou de nos amis qui sont empêchés, ou alors qui ont, je sais pas, qui viennent d'accoucher, ou qui ont quelque chose qui va pas dans leur vie, on le fait, ça. Alors pourquoi est-ce qu'on le fait pas pour Odette? Voilà, il y a plusieurs personnes qui m'ont dit aussi qu'elles aimaient ce retrait du monde, que ça leur allait parce qu'elles sont plus fatiguées et plus lentes et que ça leur convient. Mais d'autres, elles voient plus trop le sens de la vie s'il y a plus de liens. Et moi, ça m'a fait penser à des moments où justement j'étais en grande détresse et en grande souffrance psychique, et je me disais ça, je me disais à quoi ça sert la vie si c'est pas pour être en lien. Voilà, ça me fait penser à ça. Et pour continuer, j'ai envie de passer un extrait d'une interview que j'ai fait avec Isabelle Concessi, qui était directrice ici du centre social à Saint-Jean-en-Royan et qui maintenant est directrice d'une association qui s'appelle Recherche et Rencontres à Grenoble, qui gère un centre de lutte contre l'isolement et la prévention du suicide. Dans le cadre, en ce moment, il y a un printemps mortel qui se passe sur notre territoire, où on parle de la mort sous toutes ses formes. Et donc, du coup, pour parler du suicide, je l'ai interviewé. Et d'ailleurs, si vous voulez aller sur notre site internet radioroyan.fr, il y a une page dédiée à tout plein de choses enregistrées sur cette question de la mort. Et hors micro, elle me disait que la catégorie la plus sujette au suicide, alors on pourrait se dire c'est les 15-25 ans par exemple, je sais pas si c'est vous ce que vous vous dites un peu spontanément, on se dit ah oui tiens, le taux de suicide le plus élevé. Enfin en tout cas moi j'avais cette représentation en me disant c'est les jeunes LGBT notamment. Mais en fait, la catégorie de la population qui se suicide le plus, ce sont les personnes âgées. Ça me l'a dit hors micro, mais je vous le dis. Et voilà. Et donc, du coup, je l'ai interviewée sur cette question. Elle fait le lien dans ce centre de recherche et de rencontre entre l'isolement, le sentiment de, je disais, la souffrance psychique isole. Donc, entre l'isolement et la volonté de mettre fin à ses jours. Voilà, on écoute cet extrait d'interview.

0: aussi les questions d'isolement et de prévention du suicide un peu dans ton quotidien. Et on va prendre le temps de dérouler un peu tout ça, puisque déjà on peut s'arrêter sur le terme de cette association, donc l'association Recherche et Rencontre, qui gère ce centre de lutte contre l'isolement et la prévention du suicide. Et en préparant cette interview, tu me disais que c'était dans le bon ordre finalement cette appellation.
1: Oui, complètement. C'est vraiment dans le bon ordre, c'est-à-dire que c'est un parcours malheureusement, c'est-à-dire que la lutte contre l'isolement vient avant la prévention du suicide, et non l'inverse. Ça ne pourrait être un centre de prévention du suicide et de lutte contre l'isolement, simplement parce qu'on se rend compte que ce sont des phénomènes d'isolement qui vont générer, dans la majeure partie des cas de figure, la volonté de mettre fin à sa vie.
0: Mais du coup, si on revient sur cette question de l'isolement, est-ce que donc vous constatez que la souffrance psychique est telle que la personne s'isole ? Parce qu'on peut être aussi en grande souffrance psychique et garder quand même des liens sociaux, non ?
1: C'est malheureusement un cercle vicieux. C'est-à-dire que plus on va se trouver en situation d'isolement, qui va être provoquée par différentes choses. Voilà, c'est soit parce qu'on ne rentre pas dans une forme de norme sociale, soit c'est parce que il s'est passé quelque chose de terrible dans sa vie. Mais voilà, il y a plusieurs phénomènes qui vont faire que de l'isolement va se générer autour d'une personne. Et en fait, cet isolement vécu va s'ancrer. Et du coup, la personne va être dans l'incapacité de sortir de cet isolement seule. Et finalement, c'est le seul espace, cet isolement, dans lequel elle va finir par se trouver en sécurité. Mais pour autant, c'est aussi l'espace qui la broie et qui la fait mourir à petit feu, parce que nous sommes des animaux sociaux, des êtres sociaux, et qu'on ne peut pas vivre seul ou difficilement, à quelques exceptions près certainement. Mais donc, on a besoin de l'autre, de cette altérité. Et lorsque ça n'existe plus, petit à petit, la personne devient dans l'incapacité de générer du lien social.
0: Est-ce que tu as l'impression que c'est une question plus contemporaine, liée à nos modes de vie plus individualistes, la manière dont la société se gère aujourd'hui, et qu'il y a peut-être moins de, je sais pas, de lieux de rencontres qu'à une autre époque, je sais pas.
1: Oui. Je partage tout ce que tu viens de dire. Et oui, pour avoir lu aussi des livres rédigés par les cofondatrices, c'était deux femmes, les cofondatrices de ces associations, c'est exactement ce qu'elles avaient identifié. C'est très expérimental, hein, ce qu'elles ont mis en œuvre. Personne ne s'était soucié en fait du lien entre suicide et lien social avant qu'elles ne travaillent sur ce sujet. Et ça s'appelle Recherche et Rencontre parce qu'elles ont fait tout ce travail avec des chercheurs en sciences humaines, en sociologie et sur un volet éducatif. Donc c'est encore une émanation de l'éducation populaire, hein, ces associations. Et donc elles précisent bien dans leurs écrits que en fait c'est l'évolution de notre société. Et il me semble, si je l'ai lu correctement, qu'elle met aussi le doigt sur son urbanisation. Le fait que les campagnes se soient vidées, c'est dans ces périodes-là, hein, c'est donc au moment de l'industrialisation et où les campagnes se sont vidées, les villes se sont remplies et finalement le fait d'être entouré de énormément de monde a généré beaucoup d'isolement. Et elles mettent aussi en parallèle le fait que commençait à se développer une société éminemment compétitive où en fait il faut tout le temps faire ses preuves, se comparer à, enfin cette notion de compétition a été aussi très prégnante dans ces phénomènes d'isolement qu'elles ont identifiés. Et donc du coup qu'on retrouve à la fois à la campagne, puisque les gens se sont retrouvés isolés, y compris géographiquement, à la campagne, et se sont aussi retrouvés isolés à la ville parce qu'entourés de tout un tas de personnes qu'elles ne connaissaient pas et avec la nécessité de faire ses preuves.
0: Donc d'un point de vue sociologique ou même philosophique, en fait, notre modernité empreint de libéralisme et de compétitivité, hein, comme tu le dis, génère de l'isolement et du coup de la souffrance.
1: Oh, mais beaucoup, beaucoup, beaucoup, oui, notre société génère beaucoup, beaucoup de souffrance, oui. Et vous n'êtes pas sans savoir que l'année 2025 est l'année de la santé mentale. Et j'ai tendance à dire partout où je vais que, bien évidemment, on va tous très très bien. Toi, moi, personne n'a de problème. Encore moins de problèmes de santé mentale. Ça reste très tabou. Mais pour autant, je crois que on a tous des fragilités qui sont liées à la société dans laquelle on vit et qui fait que la moindre petite étincelle peut très vite nous précipiter dans des formes de dépression qui nécessitent vraiment qu'on se questionne sur notre santé mentale et qu'on ne laisse pas ça de côté en faisant comme si tout allait bien.
2: Donc c'était un extrait de cette interview avec Isabelle Concessi et je voulais vous dire qu'elle est dans son intégralité, elle dure 45 minutes sur le site de radioroyant.fr, sur la page dédiée au printemps mortel, sur les rendez-vous mortels qui sont en ce moment sur nos ondes.
3: 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Vous écoutez l'Éclat des Noctules et maintenant on va s'écouter une petite musique. Je vous fais un petit trigger warning ou même pas, mais enfin juste pour vous dire qu'à un moment elle dit une insulte plutôt phobe que nous ne cautionnons pas, mais la musique étant bien, vous allez quand même l'écouter. Il s'agit de la chanson La Solitude de Safia Bamet-Schwartz. Et à tout à l'heure.
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0: Voilà, maintenant, je voulais vous faire écouter une petite conversation que j'ai eue avec mon amie Nina, qui est bergère. Les bergères, ça passe quand même beaucoup de temps seule dans l'alpage. Du coup, je me suis dit, tiens donc, est-ce que les bergères aiment la solitude? Et voilà ce qu'elle a répondu.
1: Je suis une bergère qui n'aime pas du tout la solitude et qui a vraiment du mal à la supporter. Alors, première question, c'est quoi la solitude pour toi?
2: T'es super préparée.
1: Hein?
2: Alors.
1: Non, c'est pas... Ouais. On peut faire autre chose. Si ça t'inspire pas, on essaye autre chose.
2: Ah ouais, c'est quoi? On va dans le deep, là. Direct.

0: Est-ce que tu peux me décrire où est-ce que tu habites l'été quand tu travailles?
1: Je suis en alpage, du coup en montagne. Sur une montagne entre 1006 et 3000 à peu près, mètres d'altitude. Et du coup, je suis sur cet alpage que je vais refaire plutôt dans une zone semi-touristique, mais avec des zones vraiment assez... des quartiers un petit peu reculés, où c'est moins un passage pour les randonneurs. Et du coup, je change de quartier comme ça au moins 5 fois dans la saison. Donc je prends toutes mes affaires en sac à dos et je change de cabane avec tout le troupeau et avec ma collègue avec qui je garde. On est en binôme.
0: Est-ce que tu te sens seule parfois en alpage?
1: Oui. Ma réponse est oui. Sans hésitation.
0: Ah, ça me fait plaisir que tu me répondes oui.
1: Sinon, t'allais dire, pourquoi cette interview?
0: Non,
1: là, c'est assez clair que c'est un moment où je me sens seule. Et d'ailleurs, des moments de densité, justement, comme je disais, où je me sens seule, mais au milieu de montagnes magnifiques, avec quand même plein d'autres êtres vivants autour,

0: Solitude difficile à gérer parce que j'ai pas de soutien et j'en trouve pas. Enfin, c'est comme si j'étais débordée par la solitude et par mes émotions en fait derrière. Et souvent quand même la solitude, c'est que ça correspond pour moi à un besoin d'être avec des gens. Alors du coup, parfois, je me mets au bord d'un chemin, comme ça, de randonneur. Puis j'attends qu'il passe. J'essaie de parler un petit peu avec les gens.
1: Et ça marche?
0: Ben, j'ai un beau chien blanc. Du coup, déjà, il y a ça. Ça les attire, les gens. Puis s'ils n'aiment pas les chiens blancs, ils me parlent aussi. Parce que je suis là avec un grand sourire en disant bonjour. Ça se passe bien, la montée, tout ça. Ça, c'est le moment de désespoir un peu où j'ai vraiment envie de parler à n'importe qui. Et c'est fou parce que du coup, n'importe quel contact à ce moment-là, avec n'importe qui, prend une ampleur incroyable dans ma journée, voire sur les jours suivants, parce que ça a été parmi mes seules interactions, hormis avec ma collègue. Si elle est là, mais alors, si elle n'est pas là et que je garde, par exemple, pendant une semaine les brebis, que je suis seule avec... Toujours avec, hein, enfin avec mes chiens, avec les brebis, tout ça. Là, c'est lourd. Et du coup, bah, si les interactions se passent bien, parce que je vais essayer de rompre cette solitude, moi je tiens pas. Hein. Du coup, je vais aller chercher donc les touristes. Si ça se passe bien, du coup, je sais pas, ça va me porter, ça va m'alléger. Et alors, par contre, si la personne qui passe commence à traverser le milieu du troupeau, se prendre en selfie et casser tout le travail que je suis en train de faire, et qu'en plus je me sens seule, alors là, et qu'en plus on a une interaction, où moi peut-être je vais lui dire, bah, est-ce que vous pouvez vous décaler s'il vous plaît, ou contourner le troupeau s'il vous plaît, et que cette personne me dit, on n'est plus chez soi en montagne, tout ça, enfin ce genre de réplique banale. Et ben là, ça va me bouleverser, quoi. Parce que j'aurais pas été nourrie ou équilibrée par d'autres interactions. Donc, comme tu peux le comprendre, je suis une bergère qui n'aime pas du tout la solitude et qui a vraiment du mal à la supporter. Du coup, qui va mettre plein de choses en œuvre pour en sortir. Par contre, il y a une chose qui m'aide aussi quand vraiment il n'y a pas de chaland,
1: Il n'y a
0: y a
1: pas
0: pas
1: de
0: de réseau
1: collègues.
0: et il n'y a pas de collègues et il n'y a pas de réseau téléphonique pour geeker sur Internet ou appeler les amis parce que ça c'est vraiment important. Moi, ça a été une grande aide. Et je me rappelle d'une phrase que j'avais lue dans un bouquin qui était de dire, en fait, c'est très autocentré. Même anthropocentré de dire que nous, en tant qu'humains, au milieu d'une montagne à 3000 mètres d'altitude, en fait, on est au milieu de rien et qu'on est dans cette superbe solitude, tu vois, où tu vois le philosophe avec les cheveux dans le vent, sa petite toge là, comme ça, qui virevolte.
1: Le romantique, quoi.
0: Voilà, le romantique, le philosophe romantique qui absorbe le vide et la beauté de la nature. Voilà. Et ben ça, a priori, on pourrait voir ça comme du gros bullshit romantique, décalé, anthropocentré, parce que en fait, il y a énormément de vie et de gens qui habitent les sentiers, hors sentiers, les arbres, les rochers, tout ça. Il y a plein d'êtres vivants. Et du coup, moi, ça me rassure même de me dire que je suis vraiment pas seule, qu'on est des milliards là, juste sur quelques mètres carrés. Et du coup, bah, ça m'arrive de leur parler. C'est vrai. Quand vraiment, là, je suis vraiment. Là, c'est la fin de saison.
1: T'as déjà parlé un escargot ou un
0: Ah
1: insecte? Ouais.
0: ouais, un insecte, ouais, qui traverse la route et je lui dis, bah, je t'en prie, priorité à droite, enfin des trucs à la con. Faut que je me fasse rire, faut que, ouais, je trouve des raisons de rire de moi et de ce sentiment aussi, et de créer des personnages autour de moi à qui je peux m'adresser. Voilà. Il y a les chiens.

0: Bien sûr, ça aide beaucoup, beaucoup. Je leur parle aussi plus, quoi, quand il n'y a pas trop d'humains. Mmh. Les brebis aussi. Ouais. Mmh. Mais en fait, c'est comme si je ne m'attendais pas à une réponse. Vraiment, je me parle à moi-même. Ça va très vite. Mmh.
1: Voilà. Ça veut dire quoi, ça va très vite?
0: Pour moi, ça allait très vite de parler sans attendre de réponse des êtres à qui je m'adresse. Mmh.

0: J'ai décidé de vivre seule il y a quelques années et j'étais assez curieuse de savoir si j'allais bien m'entendre avec moi-même. Et il se trouve que oui. Et du coup, c'est plutôt un gros plaisir d'être seule chez moi. Et oui, c'est comme si ça ouvrait plein de possibilités de faire des choses qui impliquent pas d'être de l'effort en fonction des autres, quoi. Donc, le fait d'être seule, mais c'est pas comme le sentiment de solitude, c'est être seule. Franchement, c'est très agréable pour suivre mon fil, quoi, d'envie, de désir de faire, je sais pas, un moment de laisser tout par terre, et puis de devenir, comme on dit quand on a envie de tout nettoyer tout le temps, là, maniaque. D'un coup comme ça, puis en fait de lâcher le truc au bout d'une journée, et puis ensuite de danser au milieu du salon. Je sais pas, oui. Moi ça me ressource. C'est parce que je me sens dépendante des gens que j'essaie de chercher aussi de faire toutes ces démarches un petit peu pour être moins dépendante de mon lien aux personnes. En me créant des espaces où je suis seule et il faut que je m'adapte à moi-même, enfin, et pas que aux autres, enfin, que je me prenne en compte plus et que j'arrive à mieux découvrir ce dont j'ai besoin moi. Et du coup, j'ai l'impression que maintenant dans les groupes, je m'écoute plus parce que j'ai tous ces moments où je suis seule et où je sais ce qui me fait plaisir le soir, à quelle heure j'ai envie de manger, tout ça. Et que cette dépendance aux gens, je trouve que du coup, bah, comment dire, elle me plombe un peu aussi à des moments parce que je m'écoute plus et que je dépasse mes limites. Du coup, le métier de bergère, moi, franchement, c'est une des principales raisons, c'est d'essayer de me soigner de ça et d'être en interaction avec d'autres choses que des humains. Et du coup, de peut-être me sentir moins seule aussi et moins dépendante, mais toujours très en lien, mais avec des animaux, quoi. D'autres animaux que les humains.
1: On vient d'écouter cette interview avec Nina, qui est bergère. Et pour continuer, on vous propose une chanson qui s'appelle Aux Solitudes, qui est sur l'album de Birds on a Wire de Rosemary Stanley et Dom La Nena, qui est une très belle chanson et que moi j'ai envie de dédicacer à mon amie Émilie, qui me l'a suggérée.

0: Vous avez donc écouté Au Solitude de Dom Lanena et
1: Rosemary Stanley.
0: Rosemary Stanley. Et maintenant, vous allez écouter Chico.
2: Et donc, on va parler d'une personne qui était surnommée Solitude, qui s'est surnommée Solitude. De ce que j'ai pu en trouver, c'est une personne qui s'appelait Rosalie, qui est née en Guadeloupe vers 1772. Qui a été la fille d'une esclave déportée qui s'appelait Bayan Goumey. Bayan Goumey, sa maman, donc elle s'est fait violer par un marin sur le bateau qui l'a déportée aux Antilles. Et donc sa maman s'est enfuie à ses 8 ans environ. Et donc Rosalie, elle devient esclave et donc elle sera domestique. Elle reste domestique pendant plus de 20 ans, et donc esclave avec toute la maltraitance et la violence et l'exploitation en Guadeloupe. Elle est connue pour s'appeler la mulâtresse Solitude, et la mulâtresse, c'est un nom qui vient du vocabulaire colonial qui sert à désigner une personne métisse. Du coup, c'est un terme, une insulte quoi, méprisante, qui est utilisée par les négriers et les colons pour parler de personnes issues des personnes africaines et européennes. Et c'est perçu comme contre nature, méprisable. Et donc, ça vient du nom mulet qui désigne des animaux stériles. Donc, mais elle est, voilà, aujourd'hui, ça a été retourné avec, en fait, la mulâtresse Solitude, elle est devenue un symbole de la résistance à l'esclavage. C'était donc au moment de la Révolution française, dans les années 1790, il y a des émeutes en Guadeloupe. Il y a l'exécution du roi Louis XVI. La terreur se répercute. Les membres du clergé et des familles de planteurs sont exécutés ou s'enfuient. Des esclaves désertent. Ils forment des communautés de marrons. Et le terme marron, ça vient des Antilles et c'est employé pour encore un vocabulaire raciste et qui vient de la culture coloniale, qui désigne des animaux apprivoisés qui s'enfuient et qui redeviennent sauvages. Et du coup, les colons, pareil, ils ont appelé les esclaves qui s'étaient enfuis et qui deviennent des hommes libres, marrons. Et donc, dans cette ambiance d'émeute, 4 ans après, en 1794, la Convention abolit l'esclavage. Et le temps que la nouvelle parvienne en Guadeloupe, l'île a été colonisée par les Anglais. Donc ça fait du flou sur cette reconnaissance-là. Donc il y a beaucoup d'anciens esclaves qui se regroupent, qui luttent contre les Anglais. Et Solitude, elle rejoint donc une communauté de marrons à Goyave. C'est une communauté qui est dirigée par une personne qui s'appelle Sanga, et dans laquelle elle est intégrée malgré le fait qu'elle est métisse. Et quelques années après encore, petit saut dans l'histoire, Bonaparte rétablit l'esclavage. Et donc, charge un type, un général, de mater tous rébellion, remettre les anciens esclaves au fer. Et en 1800 et quelques, il y a une armée qui déboule et qui essaye de réarrêter toutes les personnes qui ont acquis leurs droits là-bas. Et il y a donc une résistance qui s'organise autour d'un colonel anti-esclavagiste qui s'appelle Delgrès, qui lance un appel à résistance et qui dit, entre guillemets, à l'univers entier, le dernier cri de l'innocence et du désespoir. Et donc il y a une bataille à ce moment-là qui est connue, qui est une bataille où il y a un siège assez violent. Et ça se termine pas bien, ce siège-là, parce que ils sont en train de perdre, les résistants sont en train de perdre. Et donc, Delgrès, il décide de truffer le bâtiment d'explosifs. Ça dure 18 jours, c'est complètement inégal. Il y a 4000 soldats d'un côté et 1000 résistants. Et donc, il y a une autre femme qui est connue pendant cette bataille. Donc, Solitude participe à cette bataille. Et Marthe Rose aussi participe à cette bataille. Certainement d'autres femmes plus anonymes. Et donc, le bâtiment finit par être explosé. Les 300 survivants retranchés meurent. Et il y a vraiment très très peu de survivants. Et finalement, Solitude, elle est... Ah oui, ce que j'ai oublié de dire, c'était qu'elle était enceinte pendant tout ce temps-là. Pendant tout son combat, pendant... au moment où, en fait, où elle rejoint la communauté de Sangha avec les marrons, elle rencontre un compagnon et elle tombe enceinte et elle lutte enceinte. Et elle est faite prisonnière parce que les colons veulent récupérer son fils pour le mettre en esclavage. Donc elle n'est pas tout de suite exécutée, elle est exécutée le lendemain de son accouchement. Voilà. Et elle est aujourd'hui, il y a pas mal de statues d'elle qui est représentée avec son ventre enceinte et donc c'est devenu un symbole de la lutte pour le droit, enfin de la lutte contre l'esclavage et contre le racisme et contre l'exploitation. Voilà. Donc j'avais envie de faire un petit détour, voilà, par Solitude à l'occasion de cette émission. Donc on va écouter.
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Bonjour et bienvenue dans ce nouveau numéro de On se dit quoi sur Radio Ayoli. Le 14 avril 2022, notre chouette équipe de radio-enregistreurs est partie en visite à Montpellier. À cette occasion, nous nous sommes rendus à la Carmagnole, un chouette lieu militant et solidaire, construit sous la forme d'une coopérative qui propose de nombreuses conférences, de jolis concerts, anime un café associatif et met en œuvre de nombreuses actions de solidarité dans la ville. Ce jour-là, la librairie coopérative montpellierenne La Cavale et La Carmagnole organisaient une rencontre avec le sociologue Amine Pérez, professeur à l'Université du Québec à Montréal, autour de son livre « Combattre en sociologue Pierre Bourdieu et Abdelmalek Sayad dans une guerre de libération 1958-1964 ». Dans ce livre, Amine Pérez évoque le rapport de Pierre Bourdieu et d'Abdelmalek Sayad, le sociologue, à l'Algérie. Chacun présent en Algérie pendant la guerre de libération, ils ont correspondu pendant toute la période et ont chacun, comme chercheur et sociologue, construit une relation singulière avec ce pays. Amine Pérez a proposé à La Carmagnole une réflexion sur le travail de chercheurs en sciences sociales, l'engagement des chercheurs, l'histoire algérienne et le rapport qu'entretiennent les scientifiques avec le militantisme. On vous souhaite une bonne écoute.

0: Alors, bonsoir à toutes et à tous. Merci d'être venus nombreux à la Carmagnole, que je ne présente plus, mais que je vais présenter quand même, parce que peut-être que tout le monde ne la connaît pas encore. Cette maison qui est une association, une maison qui s'est ouverte en 2018, un lieu de rassemblement pour les combats politiques, pour un lieu de rencontre, un lieu aussi, un point de convergence des luttes à la fois sociales, écologiques, démocratiques, un lieu d'éducation populaire aussi. On est donc un lieu de convivialité et d'événements qui articulent à la fois les questions politiques et artistiques. Alors, ce soir, nous avons le plaisir de commencer une série qu'on voudrait continuer dans l'année et qui est une série sur la commémoration de la mort de Pierre Bourdieu il y a 20 ans. Et donc, cette première émission, ce premier événement ce soir, c'est grâce à la rencontre de trois personnes. Éric Soriano, qui est ici maître de conférence Sciences Po à Montpellier 3, et Julie Savelli, maître de conférence au cinéma, qui n'a pas pu venir ce soir, mais qui dirige tous les deux le programme Histo Art postcolonial à la Maison des Sciences de l'Homme. Et voilà, et nous remercions aussi ce soir la Maison des Sciences de l'Homme qui finance ce programme. Nous avons donc à ma droite Amine Pérez qui vient nous présenter son livre « Combattre en sociologue » autour de Pierre Bourdieu et d'Abdelmalek Sayad. Et Amine Pérez est professeur à l'UQAM, à l'Université du Québec à Montréal, en sociologie. Et Gilles Favier, à ma gauche, qui est donc photographe, reporter, et qui est directeur du festival Images Singulières, A7, hein, c'est A7, voilà. Et puis nous avons donc la collaboration avec la librairie La Cavale ici, où vous pouvez avoir le livre et vous procurer le livre de Amine Pérez et d'autres de Pierre Bourdieu. Sur la table, on a toute une collection. Alors, pour commencer, Amine, merci d'être là et de nous présenter ce beau livre sur Pierre Bourdieu et Abdelmalek Sayad dans une guerre de libération, donc l'Algérie entre 1958 et 64, et le combat des sociologues, comment être sociologue dans cette période troublée de la guerre. Et ton livre a deux grandes parties, donc qui parlent d'une part de la sociologie comme émancipation et de la sociologie comme forme de libération par la connaissance. Alors tout d'abord, Amine, tu peux peut-être nous parler de toi, de ta rencontre avec cette œuvre de Pierre Bourdieu et d'Abdelmalek Sayad. Et puis ensuite, nous parler de leur rencontre à eux deux, entre Pierre Bourdieu et Abdelmalek Sayad en Algérie.
1: Merci beaucoup, Laurence, pour cette présentation. Merci à toutes et à tous pour votre présence. C'est bon ? Ok, c'est parfait. Donc pour votre présence ici, et merci donc évidemment à la Carmagnole pour l'organisation, à la Cavale aussi pour la collaboration avec les différents livres des éditions récentes d'Agir ici présentes et de mon livre qui a été publié aux éditions Agone. Et c'est aussi un plaisir de partager un peu cette table avec Gilles Favier pareillement. Et donc évidemment, merci à Éric Soriano pour l'invitation, tout comme à Julie aussi pour ce séjour ici à Montpellier. C'est vraiment un honneur de participer dans cette première série d'événements autour de la disparition d'une figure majeure de la sociologie en France et dans le monde, qui nous a permis de comprendre un peu le fonctionnement du monde social et ses inerties et ses ruptures possibles. Donc mon intérêt à travers ce livre a été surtout de revenir sur une période qui a été fondatrice de sa sociologie, où il a tenté de forger une façon de faire de la politique autrement,
2: à partir de la connaissance et comment il va faire une rencontre un peu exceptionnelle, qui va devenir une collaboration atypique et exceptionnelle avec un intellectuel, un militant anticolonial qui est Abdelmalek Sayad. Et donc, l'objet, c'était de voir comment ils sont faits de cette rencontre une nouvelle façon de faire de la politique à partir de la connaissance dans un contexte aussi fort que celui de la guerre d'Algérie. La rencontre avec eux se passe d'abord

à trouver dans leur sauvre, et ça s'est passé comme ça. Enfin, j'ai commencé à lire d'abord pour Dieu, et c'est vrai que c'est une œuvre qui engage tout de suite parce qu'elle dévoile des choses, elle dévoile non seulement, disons, comment le système fonctionne, mais comment le système fonctionne en nous-mêmes, ce qui rend possible qu'il y ait des mécanismes qui participent à la reproduction du monde social. Et comment cela génère non seulement une certaine colère sociale et une certaine indignité de voir comment ce monde se reproduit à partir des inégalités atroces qu'on voit tous les jours dans nos vies quotidiennes, mais c'est également de voir de quelle façon ce type d'œuvre peut donner des moyens d'agir autrement. Et donc, évidemment, qu'une fois que j'ai lu cette œuvre, ça a été tout de suite, en quelque sorte, une certaine conversion à la sociologie. Au début, j'ai voulu faire plutôt des films documentaires. Et puis, ça a été une certaine conversion qui n'est pas personnelle. L'œuvre de Pierre Bourdieu est une œuvre qui a touché des générations et qui a fait convertir à la sociologie des générations d'intellectuels, des universitaires et des militants qui tentaient de trouver dans son œuvre les raisons sociales de cette inertie violente du monde social. Et donc, par la suite, pareillement, j'ai fait des recherches ici en France sur la question de migratoire dans les années 70-80, et j'ai découvert cette œuvre de Abdelmalek Sayad, un sociologue de l'immigration et de l'émigration, et qui nous a vraiment appris ce que l'immigration fait à la vie des gens, non seulement donc à la vie de ces gens migrants, mais aussi à la vie sociale de ce qu'ils laissent, c'est-à-dire les effets de cette absence provoquée par l'émigration, et puis aussi leurs conditions de vie dans la société dans laquelle ils arrivent. Et c'est par cette rencontre un peu avec leurs œuvres que je me suis intéressé peu à peu à voir, surtout, ça s'est passé d'abord avec Abdelmalek Sayad, je suis allé voir des archives et je me suis rendu compte de quelle façon cette première période en Algérie a occupé une place très très importante. C'est la période où tous les deux, Bourdieu et Sayad, vont devenir sociologues en même temps. L'un, il était Bourdieu, il était philosophe, et Sayad, il était instituteur. Il suivait en même temps donc une carrière de, enfin, il était dans la licence de psychologie, et il va faire cette rencontre avec cet instituteur et avec cet enseignant à l'université d'Alger, et ils vont se mettre à parler de la situation que vit l'Algérie à cette époque-là. Et ils vont commencer à se questionner sur ce qu'ils peuvent faire pour être utiles dans un contexte de guerre et de violence. Et cela se passait par des questionnements très concrets de l'impasse et de la violence qu'ils vivaient dans ce contexte de guerre, de la guerre d'Algérie. Cela s'est passé d'une part, par exemple, à un moment de la rencontre, Bourdieu avait déjà fait sortir son premier livre, Sociologie de l'Algérie, dans lequel il déploie une analyse sur la société algérienne traditionnelle. Et puis, il y a un dernier chapitre très très fort où il tente de démanteler les schémas de pensée qu'on utilisait pour penser le monde colonial, schémas de pensée qui étaient nécessaires de rompre avec pour comprendre cette réalité. Pourquoi? Parce que cela servait à légitimer certaines inégalités sociales. C'est-à-dire comment on se fonde, comme on le fait aujourd'hui, donc ce n'est pas des choses nouvelles, c'est des choses qui se répètent en quelque sorte, de quelle façon on commençait à légitimer une certaine inégalité sociale en disant bah, c'est par les différences culturelles, parce qu'ils pratiquent un certain type de culture, les Algériens, etc., qu'ils sont dans cet état des misères. Donc on venait en quelque sorte légitimer cette inégalité-là. Et puis Bourdieu voulait surtout s'attaquer à une certaine vision en quelque sorte négligeait les mécanismes politiques qui étaient à l'origine de l'inégalité très très forte en Algérie. C'est-à-dire qu'il y avait cette idée de choc de civilisation, c'est par la rencontre entre une culture supérieure, une culture inférieure, etc., que cela va engendrer une inégalité. Et Bourdieu disait, ben non, il y a ici des mécanismes depuis la colonisation qui se sont donnés pour objectif d'exproprier une population.

0: l'organisation de ce qui les faisait vivre et ce que allait avec. Ce n'était pas seulement un moyen de vivre qui était les terres, à partir desquelles donc, on les a dépossédées depuis 1830, à partir d'une série de lois dans le 19e siècle et puis dans le 20e siècle, mais c'est également ce qui donnait sens à leur vie, leur raison d'être. Donc, c'était une double punition à laquelle les Algériens ont été soumis de façon institutionnelle, parce qu'on s'est fondé sur l'instrument juridique pour déposséder une population, pour la ségréguer. Il faut comprendre qu'il y avait une forte ségrégation à cette époque-là, entre, par exemple, scolaires, entre les Algériens dans une école, les Européens qui étaient 1 million dans d'autres écoles, où il y avait une inégalité très très forte dans l'accès à certains services publics. Donc, toute cette série de mécanismes était importante pour comprendre déjà dans quel état la situation, les Algériens étaient. Et comme Bourdieu le disait lui-même, c'était important de comprendre cet aspect historique. Pourquoi? Parce que s'il y avait guerre en Algérie, Bourdieu disait, il avait été déclaré depuis plusieurs décennies par la colonisation et l'imposition du colonialisme, du capitalisme colonial en Algérie. Et donc cette rencontre avec Sayad va être importante. Pourquoi? Parce que Sayad, qui est militant anticolonial, qui se pose des questions de comment va-t-on rompre vraiment avec le système colonial, mais de façon très pratique. Et donc là, ils vont commencer à faire une articulation entre un enseignant à partir de ses ressources savantes et un militant. Et donc ça va donner une collaboration inédite. Où ils vont tenter de dépasser une simple dénonciation du système colonial en soi, c'est-à-dire de ce que Édouard Saïd ou Gérard Noriel disent, de dire la vérité au pouvoir, ce qui était nécessaire, de cibler évidemment ce qui dominait et qui légitimait une certaine inégalité dans le champ académique, mais aussi dans le champ politique, de cibler pareillement, comme le fait Pierre Bourdieu, de cibler ces personnes qui tentait de légitimer les réformes coloniales. Et donc Bourdieu le disait très très, très bien, enfin, les réformes ne sont qu'une ruse de l'impérialisme. Il faut rompre avec ce système. Mais comment pouvait-on rompre réellement avec ce système? Et c'est là où cette collaboration entre Pierre Bourdieu et Abdelmalek Sayad va être très très forte, dans le sens où il tentait de dépasser simplement un certain discours qui était fait depuis, par exemple, Paris, et qui était un peu déconnecté de la réalité sociale algérienne. Et eux, ils vont se mettre tous les deux à faire des enquêtes sociologiques sur le terrain pour comprendre les conditions de possibilité qui pouvaient permettre au peuple algérien de rompre avec la colonisation, et d'une colonisation non seulement d'un système politique, mais comment ce système politique et ces formes de domination multiple pouvaient être intériorisé, incorporé par les populations depuis plusieurs décennies. Et donc, comment il fallait non seulement rompre avec les structures sociales qui avaient créé ces rapports de domination, mais aussi les structures mentales, comment donner des moyens pour s'en sortir de ce colonialisme.
1: Justement, ces questions de catégories de pensée qu'il voulait démonter. C'était aussi les catégories de pensée du savoir, enfin de la science instituée, qui était celle qui restituait la réalité à ce moment-là. Et comment justement Pierre Bourdieu et Abdelmalek Sayad se sont rencontrés autour de cette volonté de démonter ces catégories de pensée? Comment leur savoir était déjà quelque chose de subversif à l'université, et comment ils exprimaient cette résistance au sein de l'université.
0: C'est une question très importante puisque ce qu'ils vivent déjà dans ce cercle de la faculté de lettres était déjà un peu un microcosme de ce qui s'est passé dans la société globale. C'était une faculté de lettres qui était non seulement l'université en soi, occupée par des position des intellectuels de gouvernement, c'est-à-dire des intellectuels qui non seulement légitimaient l'ordre colonial à partir de leur manière de voir le monde colonial, mais c'est également qui était un poste dans des positions politiques. Et donc, qui vont devenir aussi par la suite des membres de l'OAS. Donc, c'était déjà très tendu. Donc, il le vivait très, de façon très, très difficile. Mais en même temps, donc, Sayad, qui est aussi militant, tente de constituer une liste pour tenter de battre et d'exister une autre voie, de faire exister une autre voie au sein de l'association des étudiants dans cette faculté de lettres. Donc déjà, il y avait cette ambiance qui était un peu difficile à vivre en soi, mais tous les deux vont tenter de mobiliser leurs différentes ressources, et cela vient, et c'est pour ça que dans le livre, j'essaye de donner un aperçu de leur propre trajectoire. C'est-à-dire comment leur enfance, ce qu'ils vont vivre pendant l'adolescence, dans leur parcours scolaire, va leur permettre d'avoir une certaine position politique et va créer des affinités tout de suite entre un sociologue et cet intellectuel algérien, ce qui n'était pas, surtout dans ce contexte de guerre, une façon de faire, disons, cette collaboration, elle était en soi anticoloniale par la façon à travers laquelle ils vont construire leur collaboration. À cette époque-là, il faut comprendre, par exemple, que ce qui était d'habitude réalisé, c'était une hiérarchisation entre des ethnologues qui venaient depuis la métropole dans les colonies et qui utilisaient ce qu'on appelle les petites mains. Donc les colonisés venaient juste apporter, être des enquêteurs, etc. Là, on voit une vraie collaboration à égalité, ce qui était très très rare à cette époque-là, où tous les deux vont co-signer de livres à partir de leur savoir distancié, mais aussi intime. Donc ça, c'est une des choses très très intéressantes de comment tous les deux, ils vont tenter de faire jouer un peu ces connaissances multiples qu'ils sont, de ces connaissances militantes, de ces connaissances un peu savantes, de ces différentes ressources, mais aussi de voir, donc, comme je disais tout à l'heure, ce qui les poussait à eux à faire de la sociologie une façon de faire de la politique, ou plutôt à construire à partir de la connaissance une position politiquement utile pour les plus défavorisés. Et ça, c'est très très fort, puisque c'est quelque chose qui les accompagne. En fait, ils s'étaient tous les deux, malgré l'écart qui pouvait les diviser entre le fait de grandir en métropole et grandir en colonie, il y a plusieurs aspects qui font qu'il y avait une certaine affinité sociale. Tous les deux viennent du milieu rural, tous les deux sont un peu des exceptions de leur milieu social, parce que tous les deux, ils vont transiter, Abdelmalek Sayad, l'école normale de la Boussaréa, et Pierre Bourdieu, l'école normale à la rue d'Ulm, donc à Paris. Mais qu'est-ce qu'ils vont faire? Au lieu de poursuivre par le déplacement social, la violence sociale que représente de venir d'un milieu différent de ceux-là où on va rencontrer, qui ne s'est pas familier, non seulement dans ces milieux scolaires, mais aussi qui ne cesse pas de nous rappeler qu'on n'est pas à notre place, ces déplacements sociaux, ces formes de discrimination multiples qu'ils vont vivre par leur milieu d'origine, social d'origine, mais aussi par le fait d'être, par exemple, un colonisé, un indigène, un musulman, va faire en sorte qu'ils ne vont pas suivre la voie de la consécration académique. Et ça, c'est très clair, parce que tous les deux, par exemple, au milieu de la guerre d'Algérie, il y avait Abdelmalek Sayad qui avait pu avoir, qui faisait sa classe de préparation ici à Toulouse en 1956, et Pierre Bourdieu qui pouvait continuer après son service militaire une thèse en philosophie avec Georges Canguilhem. À ce moment-là, tous les deux, ils se sentent la nécessité d'être utiles là où il y avait une guerre atroce et une des plus brutales de l'humanité. Et ils vont tenter, de tous les deux, donc, de retourner en Algérie, ou de rester en Algérie, comme le fait Bourdieu, pour tenter de continuer à comprendre ce qui s'est passé sur place et à mettre un peu en collaboration leurs différents liens. Et ça va être de leur rencontre en 58. Ils vont se lancer à partir de 59 sur les enquêtes des terrains pour tenter de comprendre, d'une part, l'état social dans lequel cette société se retrouvait à partir des différentes enquêtes, et puis ensuite de tenter de forger une position politique à partir des résultats de ce que ces enquêtes leur montraient, parce qu'une des questions principales dans ces enquêtes, donc les enquêtes, je le dis très brièvement, se fondaient d'une part sur le rapport au travail, notamment pour une population qui a été déplacée pendant la guerre et par la question de l'expropriation de terres de façon très très forte et très très violente. Il faut savoir qu'il y avait 3 millions à peu près, donc un tiers des Algériens qui ont été déplacés à cette époque-là et qui avaient été mis dans des camps de regroupement. Donc la question était de comprendre les effets de ces déplacements-là. Et puis, parallèlement, ils tentent de, dans ces enquêtes-là, poser des questions sur les conditions d'accès à la conscience politique. Ça, c'était une des choses très, très importantes parce que depuis Paris, on parlait beaucoup qui sont les personnes qui font la révolution, etc. Pour eux, c'était très, très important de savoir les conditions sociales et économiques qui pouvaient permettre d'avoir un accès éclairé, une conscience claire, non seulement pour combattre la révolution anticoloniale, mais aussi pour s'émanciper socialement. C'est-à-dire qu'à partir de 1960, on voyait déjà, et surtout de décembre 1960, on voyait la force du peuple algérien pour se libérer du régime colonial. Donc, on pouvait estimer qu'il y aurait donc une décolonisation. Et donc, en voyant cela, la question aussi était nécessaire de voir de quelle façon ces Algériens, ces masses algériennes, pouvaient aussi avoir une conscience claire pour ne pas tomber dans certains discours démagogiques, etc., de la nouvelle Algérie indépendante.
1: Oui, alors du coup, moi, je constate, alors c'est à travers leur disposition sociale et leur habitus, comme aurait dit Bourdieu lui-même, des deux, Abdelmalek comme Pierre Bourdieu, de leur extraction sociale, de leur position aussi au sein de l'institution universitaire, qui les a amenés aussi à prendre ces positions politiques ensemble et à analyser le pouvoir colonial. Donc, ils ont un regard sur la société coloniale, comme ils ont un regard sur leur propre sociologie, c'est-à-dire faire une sociologie à partir des gens modestes, hein, comme eux sont des gens modestes aussi, et du coup, avoir une relation différente avec l'interlocuteur, au lieu de faire comme à l'époque coloniale, de faire venir les interlocuteurs à la queue-leu-leu devant la table pour leur poser des questions. Donc, ils avaient une vraie confiance en construction avec les protagonistes sur le terrain. Et donc, ils ont construit ensemble aussi cette analyse du pouvoir colonial et aussi leur propre position politique. Et alors, du coup, là, le travail qu'ils ont commencé a commencé aussi à renouveler les sciences sociales par cette question de la nécessité politique.
0: Tout à fait. Enfin, ça va beaucoup impacter leur sociologie. Donc, il faut savoir que... et leur collaboration dans le long terme, une collaboration qui commence dans un temps de guerre, qui crée de la fraternité. Dans le livre, je dévoile non seulement, parce que c'était l'intérêt de la méthode que j'ai mobilisée dans le livre, à partir des correspondances, de leur cahier de terrain, de leur journal de recherche, etc. Donc, c'était de reconstituer, non à partir de leurs œuvres lues 40 ans après, 60 ans après, mais plutôt à partir de ce qui a rendu possible leur questionnement. Et donc, déjà, c'est un acte politique de voir ou de rompre avec une certaine idée de la neutralité axiologique, etc., qui délégitime la question de l'engagement politique dans la façon de faire de la science, etc., aujourd'hui très en vogue par des milieux conservateurs qui veulent délégitimer justement. Pourquoi ? Parce que la sociologie dérange, et dérange parce qu'elle dévoile leur position idéologique. Justement, et donc, ils trouvent un moyen de délégitimer ce qui pourrait correspondre à une articulation entre science et politique. Là, on le voit très clairement, comment leur question, ce n'était pas juste pour exister ou combattre une position académique, ça partait des questions très, très nettes de ce que les Algériens vivaient et posaient comme question. comment fait-on pour survivre quand on est privé de tout? Ça, c'était une des questions principales qu'il tente de voir à partir de ce que ces Algériens, et qui se retrouvent complètement donc mis dans des camps, coupés de tout ce qui donnait sens à leur vie, bah, comment ils font pour survivre? Comment ils font pour tenter de lutter non seulement contre les formes d'inégalité existantes ou quand on est dépourvu, par exemple, d'un savoir ou d'un savoir-faire quand on veut trouver un travail, comment ils se débrouillent à partir de la question, par exemple, du capital social, bah, je vais trouver l'ami d'un ami pour tenter de trouver un poste de travail, etc. Comment fait-on la question, par exemple, de l'instabilité économique, de l'instabilité, de la précarité. La question, ici, on est donc sur la table, merci à la Caval, ils sont apportés, Travail et travailleurs en Algérie, qui a été un des ouvrages fondateurs de Pierre Bourdieu, là où il fait une première enquête de terrain qu'on a réédité aux éditions Raison d'agir il y a un an. Et ce sont des moments historiques qu'ils vont analyser, qui nous permettent, qui sont d'une actualité brûlante incroyable. Pourquoi ? Parce que ce sont des moments où la domination s'exprimait de la façon la plus brutale, la plus violente, qui lui ont permis de voir ce qu'un État était vraiment capable de faire. Et qui leur ont permis à tous les deux d'anticiper ce que le néolibéralisme pouvait faire. Et donc là, on le voit très clairement dans ces analyses sur la question de la précarisation, sur la question de l'instabilité au travail, sur la question des effets de cette précarisation-là, sur nos consciences politiques, sur nos vies sociales en soi, sur la question, comme je disais, de ce qu'un État est vraiment capable de faire et de ce que Pierre Bourdieu, dans La misère du monde, lui-même le dit, c'est mon livre un peu, comme il disait, de Travail et travailleurs en Algérie, mon livre le plus ancien et le plus récent quand il faisait La misère du monde, parce qu'il tente de transposer les multiples formes de souffrance et de violences sociales qui peuvent, à un moment donné, bah, éclater, comme ça s'est passé ici, donc qui ont des effets de retard, mais qui explosent à un moment donné de la façon la plus forte. Et donc, qu'est-ce que c'est, comme Bourdieu disait, la main gauche, on est passé de la main gauche à la main droite de l'État. C'est ce qui s'est passé pendant la colonisation. C'est-à-dire, c'était l'abandon de garanties sociales, de la fonction d'un État, de protéger une population. Et là, on passe d'un État qui doit être garant de ces services publics qu'on est en train de détruire en ce moment, de la façon la plus brutale aujourd'hui. Cela s'est passé déjà il y a 40 ans, ça lui a permis de voir des choses qui étaient impensables par d'autres chercheurs, et on commence à voir un État beaucoup plus punitif. On passe, donc ce n'est pas une absence de l'État comme Loïc Vacon l'avait très bien expliqué, on est en train de passer à un autre État qui agit différemment, qui agit comme on a aujourd'hui un gouvernement néolibéral autoritaire et une candidate plus ouvertement fasciste. Et donc, ce sont des moments, par leurs enquêtes de terrain, par ce parti pris d'aller comprendre ce qui s'est passé à partir d'une multiplicité d'enquêtes qu'ils vont mener dans l'Algérie en 59, en 60, en 61, en 62 et puis en 63, ça leur a permis de forger des outils de connaissances qui vont leur permettre par la suite de constituer la sociologie qu'on connaît aujourd'hui de Pierre Bourdieu ou celle d'Abdelmalek Sayad, une sociologie de l'émigration et de l'immigration où il tente aussi d'analyser les rapports qu'un État peut entretenir avec les immigrés à partir de cette expérience de la relation qu'un État entretenait avec les colonisés.
1: Une autre question sur l'émancipation, justement. Le travail de Bourdieu, qui était vraiment au plus près des gens, avec une relation d'ethnographe, d'ethnologue, sur le temps long avec les gens. Son travail, comment le restituait-il et dans quelle manière cette restitution participait du travail d'émancipation justement des interlocuteurs algériens?
0: Merci Laurence. Bah, ça participait de plusieurs façons et je pense que pareillement ce parallèle, et on pourrait peut-être tout à l'heure écouter Boris un extrait entre les travaux faits en Algérie et La misère du monde reflète très très bien la façon à travers laquelle ils ont forgé une manière d'être intellectuel. Il ne s'agissait pas de se faire le porte-parole d'un certain groupe social. Mm-hmm. Il s'agissait surtout de comprendre avec eux, par en bas, à partir de leur voix, ce qui était vraiment la réalité sociale et de la restituer telle qu'elle. Je ne sais pas si, par exemple, vous pouvez lire... Donc, c'est la figure de l'écrivain public. Vous lisez « Travailleurs en Algérie » et « La misère du monde » et vous voyez de quelle façon, à qui on donne la voix, à ceux qu'on ne donne habituellement pas la voix et qu'on s'autorise à parler au nom d'eux. Donc, la question de l'écrivain public, me semble-t-il, reflète très très bien leur façon de faire de la sociologie, qui était tout autant, d'une part, qui s'inscrivait contre un certain académisme, un certain conservatisme du monde universitaire, et en même temps, et qui par leur conservatisme promouvait un certain fatalisme, et en même temps contre un certain prophétisme, notamment donc à l'époque c'était contre certains intellectuels qui parlaient au nom du peuple, en étant complètement déconnectés, et de rompre avec ce type d'idéalisme en donnant la voix de ces personnes qui souffraient de plein fouet, en fait, les effets de ce capitalisme colonial et de la guerre, évidemment, pour tenter de mieux comprendre les conditions réelles pour constituer une sorte d'émancipation sociale. Et donc, cela se passait comment ? Cela se passait par la restitution de ces enquêtes qui se faisaient, donc, évidemment, à partir des articles, etc. Mais aussi, cela va donner lieu à ce que Pierre Bourdieu va promouvoir tout au long de sa vie, d'une part à travers son œuvre, mais aussi, par exemple, dans les années 90, avec les alliances avec différents acteurs de la vie sociale. Et là, ce n'est pas un hasard si, en Algérie, ça avait commencé avec ces alliances qu'il fait avec des intellectuels, des historiens, des poètes, des écrivains algériens et des militants anticoloniaux. Et donc, il va tenter de reprendre avec cette idée qu'il appelait l'intellectuel collectif, c'est-à-dire de promouvoir une cumulativité de connaissances, des savoirs et des savoir-faire qui puissent, cette articulation-là, mieux agir et faire front. Pierre Bourdieu disait qu'il fallait créer une sorte de guerre de résistance face aux effets, évidemment, du colonialisme et puis, en fait du néolibéralisme. Donc, on peut passer juste un extrait de comment il concevait, en fait, la sociologie comme façon de faire de la politique et de construire une position politique et en quoi elle était... Donc, là, il y avait donc, un extrait de Pierre Bourdieu qui parlait de la misère du monde et donc qui fait écho, qui résonne avec cette façon de faire de la sociologie, cet instrument comme défense politique des populations les plus défavorisées et en quoi il était important donc de dévoiler un peu cette parole-là, ces formes de souffrance et de la convertir vraiment en revendication. Mais je voudrais juste finir par l'autre extrait avant de passer aux photos, puisqu'elle témoigne d'une façon très très nette l'utilité de la connaissance pour une action politique dans le long terme. Et puis évidemment, comment ne pas faire écho à cette autre forme, donc j'ai dit c'est de l'intellectuel collectif, mais aussi à cette autre forme qu'il a développée depuis 1995 à partir de ses éditions Raison d'agir, où il tente non seulement d'offrir des instruments de connaissance pour une libération, de le faire à partir donc de cette collection Raison d'agir toujours en vie et d'autres collections que nous avons créées, de comment il est utile de mobiliser une connaissance sur nos actualités brûlantes pour tenter de s'en servir et tenter de mobiliser un peu ce type d'éclairage qui fasse pas seulement un état des enchanteurs de la réalité sociale, mais qui nous donne, comme le titre de la maison d'édition le dit très clairement, des raisons d'agir. Donc, on peut passer juste à cet extrait-là.
2: Si à la conscience, les mécanismes qui rendent la vie douloureuse, voire invivable, ce n'est pas les neutraliser. Porter au jour les contradictions, ce n'est pas les résoudre. Mais pour si sceptique que l'on puisse être sur l'efficacité sociale du message sociologique, on ne peut tenir pour nul l'effet qu'il peut exercer au moins en permettant à ceux qui souffrent de découvrir la possibilité d'imputer leur souffrance à des causes sociales et de se sentir ainsi disculpés. Ce constat, malgré les apparences, n'a rien de désespérant. Ce que le monde social a fait, le monde social peut le défaire, à condition qu'il s'arme de ce que l'on connaît sur le monde social. Ce qui est sûr, en tout cas, c'est que rien n'est moins innocent que le laisser-faire. S'il est vrai que la plupart des mécanismes économiques et sociaux qui sont au principe des souffrances les plus cruelles, notamment ceux qui règlent le marché du travail et le marché scolaire, source aujourd'hui d'innombrables souffrances, s'il est vrai donc que ces mécanismes ne sont pas faciles à enrayer ou à modifier, il reste que toute politique qui ne tire pas pleinement parti des possibilités, si réduites soient-elles, qui sont offertes à l'action et que la science peut aider à découvrir, peut être considérée comme coupable de non-assistance à personne en danger. Merci.
3: Donc, c'était un discours que Pierre Bourdieu avait prononcé au milieu des années 90, où il revenait un peu sur l'utilité de forger des outils, des connaissances, et de ne pas rester indifférent face à la réalité sociale qu'on vit, de s'engager en promouvant un peu, il le disait très clairement dans cette... Je me permets juste de lire ça pour conclure avec cette partie. Donc, c'est la conclusion du livre. Il disait « J'ai donc toujours su, sans pouvoir toujours le proclamer, sous peine de m'exclure gratuitement de la communauté scientifique internationale, alors dominée par l'idéologie de la neutralité axiologique, que la sociologie est une science de part en part politique. Ce qui ne veut pas dire, bien au contraire, qu'elle s'inspire des postulats politiques ou qu'elle abdique toute exigence scientifique pour faire avancer des causes politiques. J'avais et j'ai toujours la conviction que la contribution la plus précieuse qu'un chercheur puisse apporter à la lutte politique consiste à travailler avec toutes les armes qu'offre la science au moment considéré à produire et à promouvoir la vérité.
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Et voilà, c'était le dernier numéro de On se dit quoi sur Radio Ayoli. 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Nous, on vous dit à très bientôt pour de nouveaux échanges, débats, discussions et conférences. Et à la prochaine pour le prochain On se dit quoi ?

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0: Bonjour.
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1: Aujourd'hui, on va vous parler du roman Babel 17 du grand maître de la SF multiprimé Samuel Delaney. Babel 17 a été publié en 1966 aux États-Unis sous le même titre. Il est sorti une première fois en France en 1973 aux éditions Calman-Lévy dans la traduction de Mimi Perrin. Il a ensuite été réédité en 2008 dans le recueil Chants de l'espace par Brajlon, puis en 2023 par Mnemos dans une traduction revisitée par Olivier Béranval, préfacée et postfacée par ce dernier.

0: Samuel Delaney naît en 1942 à New York. Son grand-père était né esclave, mais en deux générations, sa famille a réussi à s'établir dans la bourgeoisie noire de Harlem. Et parmi ses ancêtres, il compte plusieurs figures importantes pionnières des droits civiques ou de la Renaissance de Harlem, un mouvement de renouveau de la culture afro-américaine dans l'entre-deux-guerres.
1: Delaney, qui souffre pourtant de dyslexie, accède très tôt à une éducation pour enfants surdoués et des établissements scolaires à la fois élitistes et progressistes. Il abandonne plus tard ses études universitaires pour poursuivre autrement sa formation en création littéraire.
0: Depuis son adolescence, Delaney s'identifie comme gay. À l'âge de 18 ans, il épouse son amie Marilyn Hacker, une poétesse et traductrice blanche et juive. Leur mariage durera 19 ans et semble avoir été un mélange de relations affectives ou amicales et de mariage par intérêt, permettant à Hacker de s'émanciper de sa famille et à tous les deux de mener une vie plus libre chacun, chacune de leur côté. Ils auront une fille ensemble. Après leur divorce en 1980, Hacker s'identifie comme lesbienne.
1: Delaney publie son premier roman en 1962 à l'âge de 20 ans. Il s'ensuit une longue carrière littéraire avec une première période où les histoires tournent souvent autour d'un voyage initiatique fantastique et dont fait partie le roman Babel 17 qui est l'objet de notre émission aujourd'hui. À partir des années 70, il explore plutôt les mécanismes culturels de l'érotisme et de l'amour. Certaines des représentations de pratiques SM notamment sont alors jugées choquantes et la vente de ses livres est plus ardue. Il revient ensuite plus à la SF et se consacre aussi à l'enseignement universitaire.
0: Les thèmes récurrents dans ses romans sont la mythologie, la race, la sexualité et le genre. Il y a souvent de l'homoérotisme plus ou moins explicite, des personnages féminins et ou racisés importants ou qui échappent à la binarité de genre. Et il est aussi le premier auteur à évoquer l'épidémie du sida en 1984. Delaney participe activement au débat politique dans les milieux de la SF, notamment par ses analyses des œuvres d'autrices féministes, comme Joanna Russ, ou encore par des essais, comme avec Racism in Science Fiction. Il publie également un nombre important d'essais autobiographiques, dans lesquels il thématise, entre autres, ses expériences communautaires, et parle aussi librement de sa propre vie sexuelle.
1: Il a par ailleurs été critiqué pour son soutien à NAMBLA, une association homosexuelle militant pour une sexualité intergénérationnelle.
0: Alors que Samuel Delaney multiplie les prix et hommages littéraires, il ne semble pas avoir bénéficié d'une reconnaissance économique à la même hauteur et échappe à la précarité et aux effets économiques du racisme, seulement grâce au soutien de sa fille. Aujourd'hui, il vit à Philadelphie avec son compagnon Dennis Rickett.

Le roman Babel 17 suit le personnage de Rhydra, une poétesse capable de comprendre et d'apprendre n'importe quelle langue à une vitesse hors du commun, mais aussi navigatrice et capitaine de vaisseaux intergalactiques. Dans le début du roman, la galaxie est divisée par une guerre sanglante qui oppose l'Alliance et les extérieurs. L'Alliance subit des attaques régulières et lors de chacune d'elles, des messages indéchiffrables sont enregistrés. L'Alliance imagine que ce sont des messages codés et embauche Rhydra pour les déchiffrer. Celle-ci va découvrir une langue pour le moment inconnue et particulièrement complexe. Elle comprend que chaque message décrit précisément l'attaque qui va avoir lieu et informe du lieu de l'attaque suivante. Elle va alors organiser un voyage en vaisseau spatial avec un équipage post-humain pour se rendre sur le lieu de la prochaine attaque. Elle est portée par la curiosité et l'envie de rencontrer les personnes utilisant cette langue qui a changé sa perception du monde, mais aussi par le devoir de comprendre les armes des extérieurs.

0: Dans son livre Babel 17, Samuel Delany développe un univers assez complexe et trippant. Il s'étend sur plusieurs galaxies et est composé de plusieurs mondes qui sont habités par 9 espèces, tout aussi évoluées technologiquement que les humains et capables de voyager dans l'espace.
1: Une seule chose à savoir, ce ne sont pas des humains. Il existait 9 espèces différentes dans les 7 galaxies que les voyages interstellaires avaient permis d'explorer. 3 s'étaient officiellement rangées aux côtés des alliés, 4 aux côtés des extérieurs. Et les 2 autres n'avaient pas pris parti.
0: Une guerre divise l'univers et elle est au centre de la narration. Pourtant, l'histoire reste assez floue sur ce qu'est l'Alliance et quelles sont les origines ou les raisons du conflit. Il n'y a pas d'analyse de la guerre, et même si le colonialisme est évoqué à la fin, il n'est pas du tout critiqué. Et ça, c'est sûr que c'est un truc qui manque dans l'histoire. Les différentes espèces qui composent l'univers se croisent peu et se connaissent peu. Et par exemple, il n'y a pas de vaisseau interespèce dans l'histoire, bien que les humains soient très divers. Beaucoup de gens font des modifications corporelles grâce à la cosméchirurgie et ne ressemblent pour certains quasiment plus à des humains.
1: Il n'y a aucune raison d'avoir peur de lui, fit remarquer Hydra au contrôleur. Mais il est si... Tout en cherchant le mot exact, il se demandait comment elle avait bien pu deviner sa pensée. Par tous les cercles de l'enfer, d'où vient-il? C'est un terrien, mais il est né à bord d'un vaisseau entre Arcturus et l'une des étoiles du Centaure. Sa mère occupait le poste de Limas, si Lomé n'a pas menti, car il raconte beaucoup l'histoire. Mais alors, s'il était rien, toutes ces modifications physiques sont l'œuvre de la cosméchirurgie? En effet, fit Rydra en descendant les marches. Mais pourquoi diable s'infliger tout ceci? Ils sont tous si bizarres. C'est pour cela que les gens normaux ne veulent pas avoir affaire à eux. Jadis, les marins se faisaient bien tatouer.
0: Ces modifications corporelles sont très courantes parmi celles qui voyagent dans l'espace et qui se retrouvent dans des sortes de bars ou de boîtes de nuit clandestines. Rydra va en visiter une pour composer son équipage, accompagné d'un contrôleur de la guilde.
1: Ils descendirent se mêler à la foule animée des chargeurs, des hommes et des femmes normaux pour la plupart. Cependant, la proportion de ceux ayant eu recours à la cosméchirurgie était suffisante pour attirer sans cesse le regard ébahi du contrôleur de la guilde. « Je n'ai jamais mis les pieds dans un établissement de ce genre », murmura-t-il. Des créatures amphibies et reptiliennes discutaient joyeusement avec des griffons et des sphinx, dont la peau lançait des reflets métalliques.
0: Certaines descriptions des personnages ayant fait de la cosméchirurgie sont assez succinctes, et ça laisse une grande place à l'interprétation.
1: Brass s'étira, se laissa retomber sur ses 4 pattes, secoua sa crinière, tandis qu'un grondement sourd enflait dans sa poitrine. Et soudain, ses yeux dorés s'élargirent en reconnaissant Rydra. Kawiten Wong ! Sa gueule, que distendait l'écrou implanté par cosméchirurgie, ne parvenait pas à prononcer certaines lettres.
0: Mais dans l'équipage de Rydra Wong, il n'y a pas que les personnages ayant eu recours à la cosméchirurgie qui peuvent surprendre. Delany a aussi inventé les numérisés. Ce sont des défunts qui ont des sens ultra développés et sont capables d'observer et de recueillir tout ce qu'il se passe au niveau des fréquences hyperstatiques et qui sont appelés l'œil, le nez et l'oreille.
1: Ils avançaient maintenant entre les pylônes lorsque des particules luminescentes fusionnèrent brusquement. Elles produisirent un embrasement argenté qui troua l'épais brouillard des gaz industriels. Soudain, 3 silhouettes se découpèrent. Des squelettes de femmes qui venaient vers eux dans le scintillement de leur parure de sequin, leurs yeux creux, tel un gouffre d'ombre. Mais au travers de ces corps, l'on apercevait les traverses des pylônes. Et le guilde sentit les griffes glacées de la peur lui frôler la nuque. « Ces visages !» murmura-t-il. Dès qu'on détourne le regard, on ne se les rappelle plus du tout. Quand on les fixe, ils semblent humains pourtant, mais à peine les a-t-on perdus de vue. Il retient son souffle au passage d'un autre corps. Que tout souvenir s'efface aussitôt. Il se retourna pour les suivre des yeux avec incrédulité. Puis il secoua la tête. Des défunts ?
0: Même s'il est composé uniquement d'humains, l'équipage de Rydra est assez divers. Chacune y occupe une place et un rôle bien déterminé qui existe dans la plupart des vaisseaux humains de cet univers. On y rencontre par exemple une triade, trois navigatrices extrêmement liées qui fonctionnent ensemble, ou une limace qui prend soin d'un escadron d'enfants.

0: Dans Babel 17, il y a plusieurs passages avec des scènes de séduction hétéro dont on ne comprend pas bien l'intérêt, notamment dans le premier chapitre, ou des rapports de séduction très normatifs et parfois des codes patriarcaux vraiment dégueux. Alors des fois, on se demande si l'auteur se sert de ces situations dans le but de visibiliser et critiquer des choses, ou si c'est lié à ses propres représentations. Et évidemment, on se pose certainement ces questions parce que l'auteur est gay. Et dans tous les cas, Samuel Delany développe aussi des relations qui dépassent le cadre hétérosexuel normatif. Ces fameuses triades sont parfois des relations amoureuses qui réunissent trois personnes. Ces relations sont décrites un peu précisément, avec des enjeux relationnels complexes et un attachement amoureux très fort, même s'il est parfois incompris par d'autres personnes de la société.
1: On s'amusait, même en se disputant, pour savoir qui dormirait au milieu du lit. Ce fut comme un signal de reconnaissance. Ron reprit lentement sa position contractée, les genoux remontés, enserrés dans ses bras, le menton abaissé. Moi, j'ai encore les deux autres membres de ma triade et je ne devrais pas me plaindre, fit-il remarquer. Peut-être bien. Est-ce qu'ils t'aiment? C'est ce qu'ils disent. Et toi, tu les aimes? Bon Dieu, bien sûr que oui. Souvent, je discute avec Molia et elle essaye de m'expliquer quelque chose. Mais elle a encore des problèmes avec notre langue. Pourtant, tout d'un coup, je crois comprendre ce qu'elle veut dire et c'est... Il redressa son buste et leva les yeux, comme si le mot qu'il cherchait se trouvait quelque part en l'air, très haut. « C'est merveilleux !» acheva Rydra pour lui. « C'est ça, c'est merveilleux » répéta-t-il en la regardant. « Et toi et Kali ?»« Kali est un gros ours mal léché. On s'amuse à chahuter ensemble et à se bagarrer. C'est entre lui et Molia que ça ne colle pas. Il a du mal à la comprendre, mais comme c'est moi le plus jeune, il a l'impression qu'il devrait apprendre plus vite que moi. Et comme ce n'est pas le cas, il se tient un peu à l'écart de nous deux. Pourtant, quand il est de mauvais poil, moi je sais comment le prendre. Mais Molia n'a pas encore l'habitude et s'imagine qu'il lui en veut. »
0: Samuel Delany décale les normes et les imaginaires patriarcaux. Et par exemple, dans un passage, ce sont des femmes enceintes qui conduisent des vaisseaux de guerre, car elles seraient plus réactives. Ce qui décale franchement l'imaginaire de la femme douce et sensible. Samuel Delany décrit aussi des relations assez chouettes, avec un respect de l'intimité, mais aussi avec des personnages assez humbles, capables par exemple de reconnaître leurs torts.
1: C'est un étrange personnage, dit Rydra. Pour quel motif l'a-t-on mis en prison? Je ne le lui ai jamais demandé, et il ne m'en a jamais parlé, répondit Jebel en redressant le menton. Voyez-vous, le Jebel Tariq abrite une véritable faune, et dans un espace aussi confiné, l'intimité de chaque individu prend une importance considérable. Au bout d'un mois, vous vous apercevrez que le Jebel Tariq n'est après tout qu'une bien petite montagne. J'ai eu tort, je n'aurais pas dû vous poser cette question.
0: Dans ce roman, l'auteur représente plusieurs fois des rapports de classe, parfois en montrant des rapports d'exotisation assez paternalistes, parfois avec des incapacités à se comprendre entre différentes positions sociales, ou encore des rapports de valorisation et de dévalorisation.
1: Vous êtes une guilde, capitaine. Bien sûr, vous avez affaire à des chargeurs, mais j'ai bien vu la façon dont ils vous dévorent du regard, se retournent sur votre passage et essayent de deviner qui vous êtes lorsqu'ils vous croisent. Vous êtes une reine, pour sûr, mais une reine chez les guildes. Vous êtes différente des chargeurs. Ron, je suis une figure publique, et c'est pour cette raison que tout le monde me dévore des yeux. J'écris des livres. Les guildes les lisent, c'est vrai, et si j'éveille leur curiosité, c'est juste parce qu'ils se demandent à quoi je ressemble. Ces livres, un guild ne pourrait pas les écrire. Et quand je parle au guild, ils me regardent et me disent « Vous êtes avec les chargeurs ». Elle haussa les épaules. Et en fait, je ne suis ni l'un ni l'autre.
0: Dans Babel 17, il y a plein de relations super intéressantes. Et beaucoup de choses qui se jouent dans ces relations sont liées à la langue, comme par exemple des difficultés à se comprendre et à communiquer. Mais la langue est aussi un soutien, notamment pour Rydra, qui a d'immenses capacités de compréhension et de traduction.
1: Généralement, les vivants ne pouvaient s'entretenir avec les numérisés et se souvenir de la conversation qu'en utilisant un équipement spécial. Mais Rydra avait résolu le problème en traduisant simultanément en langue basque tout ce que les numérisés lui disaient, avant que les faibles synapses ne soient déconnectées. Si les mots s'effaçaient aussitôt de l'esprit dans leur version originale, La traduction, elle, y demeurait gravée. Et Rydra venait à l'instant même de retenir en basque cette petite phrase « Les circuits arrachés de leurs plaques ne sont pas le fruit de ton imagination. » Vous êtes toujours à l'écoute de Vortex et Rotative sur Radio Campus Grenoble ou Radio Dragon.

0: Dans le roman Babel 17, la langue est un élément central du récit. Mais ce n'est pas une simple image ou un symbole pour parler de communication ou de compréhension-incompréhension. Delaney, qui plus tard enseignera aussi la linguistique, développe ces questions vraiment d'un point de vue scientifique. Classiquement, dans la SF, on s'attend à des explications scientifiques pour des technologies basées sur la physique ou d'autres sciences dures, avec des excursions dans la philosophie métaphysique pour pas mal d'œuvres des années 40 et 50. Dans les années 60, c'est le début de la New Wave, qui s'intéresse aussi aux sciences humaines, et Babel 17 s'inscrit bien dans ce courant.
1: Je vais essayer de simplifier au maximum. Elle dessina un symbole sur la plaquette. Supposons que le symbole pour « cercle » soit « O ». Cette langue comporte des conventions mélodiques pour illustrer les degrés de comparaison. Nous représenterons ces derniers par trois signes diacritiques. V, trait d'union et guillemets, signifiant respectivement le plus petit, quelconque et le plus grand. Que voudra alors dire OV ? Le plus petit cercle possible, répondit Kali, c'est-à-dire un point ? Ridra acquiesça de la tête. Bien.
0: Ces explications linguistiques, parfois assez techniques, sont un peu exigeantes et peuvent être ardues pour certaines. Mais il ne faut vraiment pas s'en laisser décourager, on peut juste les survoler et quand même bien suivre l'histoire, parce que ces passages plus techniques sont souvent aussi restitués dans des moments de dialogue plus faciles à suivre. En ce qui concerne la langue Babel 17 elle-même, il est quand même un peu difficile de se la représenter et ça reste flou. Comme il s'agit d'une langue très dense et concentrée, le bureau du chiffre de l'armée la considère d'ailleurs d'abord comme un code, plutôt qu'une langue, partant de l'idée qu'une langue complexe ne pourrait pas prendre une forme aussi courte et réduite. Et il faut alors l'expertise et la sensibilité d'une poétesse et ethnolinguiste telle que Ridra Wang.
1: Tout le délicat problème de distinction des phonèmes et de leurs variantes ou allophones est au centre du sujet. Or, vos gens du chiffre n'ont même pas compris qu'il s'agissait d'un langage. Comment voulez-vous qu'il leur soit venu à l'idée que... Quelle sorte de distinction ? Vous savez certainement que les Asiatiques confondent les sons R et L lorsqu'ils parlent une langue occidentale. Ce qui est tout à fait logique, car dans de nombreuses langues orientales, les phonèmes R et L sont des allophones, c'est-à-dire qu'ils sont considérés comme un seul phonème, dont la graphie et même la phonation sont identiques. Mais prenez par exemple en français le C de cure et de constitution. Quelle est la différence entre les deux ? Répétez chaque mot en écoutant bien. Le premier est un palatal, bien articulé sur le sommet du palais. Et le second, vélaire, plus subtil sur le voile du palais. Il s'agit simplement de variantes propres à chaque langue. Vous pouvez ainsi constater que vous avez l'habitude de les entendre comme un même phonème, alors que ce sont des allophones.
2: Oh, je vois.
1: Commencez-vous à entrevoir les difficultés que rencontre un étranger cherchant à transcrire un langage qui n'est pas sa langue natale ? Le résultat peut aussi bien se traduire par trop de distinctions entre les phonèmes que pas assez.
0: Mais ce qui est vraiment au cœur du récit, c'est l'idée que les langues formatent non seulement notre perception du monde, mais notre capacité même à le penser. Cette vision du langage remonte à l'hypothèse de Sapir-Whorf, formulée dans les années 1930, qui soutient que nos représentations mentales dépendent des catégories linguistiques dont nous disposons. Au début des années 60, cette thèse est au cœur d'une importante controverse entre anthropologues qui a certainement inspiré l'écriture du roman. Delaney nous embarque dans une véritable aventure linguistique avec l'avancement de Ridra Wang dans ses recherches sur Babel 17.
1: Pourquoi ma curiosité ? Parce que la plupart des ouvrages de référence définissent le langage comme un vecteur d'expression de la pensée. Mais en réalité, le langage même est pensée, et la pensée est une information enregistrée par l'esprit, à laquelle on donne une structure. Cette structure, Moki, c'est le langage, et dans le cas de Babel 17, elle est très déstabilisante. Qu'est-ce qui te déroute ? Moki, quand on apprend une langue étrangère, On découvre en même temps la manière unique dont les individus qui l'utilisent voient le monde, l'univers. Il approuva d'un signe de tête. Et au fur et à mesure que je pénètre la langue, mon esprit semble embrasser trop de choses.
0: Il y a plusieurs passages dans le récit où Ridra Wang, qui est traductrice par ailleurs, développe ses questions de la signification du langage à travers des comparaisons de différentes langues. Un de ces exemples sont les Syribiens.
1: Est-ce que ces êtres-là emploient le mot « je » ? Non seulement ils l'emploient, mais dans leur langue, il existe sous trois formes différentes. Le « je » à une température de moins 6 degrés, le « je » entre 6 degrés et 93 degrés, et le « je » au-dessus de 93 degrés. Le boucher semblait complètement dérouté. C'est lié à leur processus de reproduction, lui expliqua-t-elle. À moins 6 degrés, ils sont stériles. La température qui convient à leur fertilisation se situe entre 6 degrés et 93 degrés. Mais pour accoucher, il leur faut une température dépassant 93 degrés.
0: Plus loin, elle raconte.
1: Prends l'exemple des Syribiens. Eh bien, ils ne connaissent pas les mots maison, foyer ou habitation. Et lorsque nous préparions le traité avec les Syribiens à la cour des mondes extérieurs, je me souviens qu'il nous avait fallu 3 quarts d'heure pour rédiger la phrase « Nous devons penser à protéger nos familles et nos foyers » en syribien. Car toute leur culture est fondée sur la chaleur et les changements de température. Et encore, nous avons eu de la chance car ils connaissaient le mot « famille ». Ce sont d'ailleurs les seuls non-humains qui en possèdent une. Mais si l'on essaie de leur expliquer le concept « maison », on se retrouve en train de décrire une sorte d'espace clos qui crée une différence de température de tant de degrés avec l'extérieur, capable de donner un sentiment de bien-être à une créature dont la température intérieure reste constante à 37 degrés centigrades.
0: Et en parlant de traduction, il est vraiment très intéressant de lire la traduction retravaillée dans la plus récente édition française par Mnemos. Non seulement c'est vraiment une bonne actualisation, voire correction de la première traduction, ce qui permet une lecture plus fluide et rend plus justice à l'écriture de Delaney, mais en plus, le texte est aussi enrichi de pas mal de notes expliquant notamment certains choix de traduction. Par ailleurs, le style de Delaney peut aussi être très drôle. Il fait carrément des blagues. Parfois, elles sont probablement involontaires quand, dans ce monde super technologisé du space opéra, la protagoniste va passer un coup de fil dans une cabine téléphonique. À d'autres moments, les blagues sont complètement intentionnelles, comme par exemple le choix des noms de code dans la communication entre les chasseurs et le capitaine lors d'une bataille spatiale.
1: Équipe des névrosés, ordonna Gebel. Commencez la phase mégalomanie. Napoléon Bonaparte prendra la tête et Jésus-Christ sera à l'appui à l'arrière. Les chasseurs de l'aile droite s'avancèrent à leur tour en formation carrée. Activer la dépression grave avec symptômes de non-communication et d'agressivité refoulée. Derrière elle, Ridra entendit les voix animées des gamins de l'escadron auxquels la limace faisait grimper les marches. Mais dès qu'ils furent arrivés, ils se turent pour contempler l'immense projection de la nuit spatiale devant eux. Le déroulement des opérations leur fut chuchoté de bouche à oreille. Commencez la première crise psychotique. Les points jaunes s'enfoncèrent plus avant dans l'obscurité.

0: Alors que j'ai vraiment beaucoup aimé ce roman, il faut bien dire aussi qu'il y a quelques passages extrêmement chiants, voire violents. Il y a notamment une scène de banquet où Delaney se sert de représentations super grossophobes pour mettre en scène la décadence des classes riches. Et ce n'est pas juste une phrase, c'est développé tout au long de la scène et c'est assez insupportable. D'autres passages me sont un peu obscurs, comme la scène d'ouverture du roman où un général de l'armée rencontre Rhydra Wong. Il est tellement en adoration devant elle qu'il en perd ses esprits. Dans ce passage, Delaney décrit Rhydra Wong d'une manière que je qualifierais d'exotisante et de sexualisante. Mais il n'est pas évident de comprendre si c'est là la vision de l'auteur ou si c'est une manière d'exposer le regard du général, qui ici représente clairement l'élite militaire conservatrice en contraste avec le personnage de Wong, créatrice et intellectuelle. Par ailleurs, dans les descriptions de certains personnages, on sent à plusieurs reprises un véritable culte du corps, toujours dans les normes de beauté et du validisme, probablement pas totalement étranger à certaines cultures PD encore aujourd'hui.
1: C'était le 33e épisode de Vortex et Rotative. On vous a parlé du roman Babel 17 de Samuel Delaney, publié aux États-Unis en 1966. La traduction française de Mimi Perrin a été éditée en 1973 par Kalman Levy et dernièrement rééditée par Mnemos avec une traduction revisitée par Olivier Béranval.
0: Le roman fait 300 pages dans l'édition de Mnemos, qui contient une préface et une postface d'Olivier Béranval, toutes les deux fort intéressantes, et on vous recommande de les lire si vous avez envie d'en apprendre un peu plus sur Samuel Delaney ou sur le thème du langage dans la SF. L'émission est montée avec des bouts de musique du groupe de Cold Wave français Babel 17, qui s'appelle comme ça en référence à ce roman.
1: Au revoir.
0: Au revoir et à la prochaine.
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0: Bonsoir, chers auditeuristes de Radio Ayoli. C'est les Flamants Rouges qui sont de retour pour un deuxième plateau, mais une troisième émission qui avait été tournée lors d'une manifestation sur la RN 113, une émission de témoignages récoltés autour du mouvement social. Aujourd'hui, nous nous retrouvons avec de nouveaux invités. L'équipe des Flamants Rouges accueille aujourd'hui les usagers en colère de la médiathèque d'Arles.
1: Donc aujourd'hui, nous allons, pendant cette émission, faire un état des lieux des services publics à Arles, en se concentrant notamment sur la médiathèque avec ses fameux usagers et usagères. Mais tout d'abord, on va faire une petite actualité des luttes sur le territoire arlésien. Et pour ça, on va accueillir Camille.
2: Eh bien, salut à tout le monde. Alors, petite actu des luttes rapidement. Ce qu'on peut peut-être se dire, c'est que lors de la première émission, le premier plateau radio qu'on avait fait tous et toutes ensemble, on était, je crois, début avril. On avait évoqué du coup l'actualité brûlante du mouvement social qui s'était déroulé depuis janvier, donc de janvier à avril. Et en gros, voilà, ce qu'on peut se retenir, c'était mobilisation historique sur les piquets de grève, mobilisation historique dans les manifestations, 12 manifestations à l'appel de l'intersyndicale avec plus d'un million de manifestants et manifestantes à chaque fois. Donc bon, voilà, c'était des niveaux de mobilisation inédits. Et sur le territoire arlésien, pour se le rappeler rapidement, il y a eu énormément de choses qui ont été faites à l'initiative de l'intersyndicale, mais aussi en complément par un comité interprofessionnel, étudiants, étudiantes, etc., qui s'était regroupé, qui s'était constitué pendant les manifestations d'ailleurs, et qui avait mené de nombreuses actions, et notamment je crois qu'il y avait eu 5 blocages de la RN 113, qui est l'option de route qui relie l'autoroute de l'Italie à l'Espagne, qui est un lieu logistique décisif pour, voilà, pour les, en tout cas pour bloquer les flux logistiques. Et après, on peut dire peut-être qu'il y a eu un petit moment de flottement ou de peut-être de découragement, je ne sais pas, du mouvement social après l'adoption de la loi, parce que bah, effectivement, malgré tout, toute l'inventivité syndicale, hors syndicale, etc., qui a eu lieu, la loi a été adoptée, le Conseil constitutionnel, comme prévu, n'a rien fait pour casser la loi. Et du coup, ce que ça a produit, c'est qu'il y a eu un petit moment de désespoir, mais est arrivé notre Messie, Emmanuel Macron, bien sûr, l'autocrate en chef, qui a fait ce coup de génie de venir parler à la télévision sur TF1 à 20h le 17 avril. Et là, du coup, à Arles comme ailleurs, on a eu droit à une riposte populaire de type casserole en lutte et collective, dont je crois on a un petit son

0: entendu la riposte arlésienne au génie du mal, qui donc s'est amusé à parler, mais on n'a malheureusement pas bien entendu le discours. Mais quand même, sur BFM Télé et tous les médias, on a eu le petit résumé de ce qu'il a dit, et il nous a annoncé une excellente nouvelle, les 100 jours d'apaisement qui nous mèneraient du coup jusqu'au 14 juillet. Voilà, donc là vraiment on a un acteur brillant qui nous pousse vraiment à l'action. Et donc pour répondre à ça, le mouvement social du coup a fait une contre-proposition qui est en cours depuis, qui s'appelle les 100 jours du Sbeul ou l'interville du Sbeul, qui nous anime depuis. Et donc ça fait 4 semaines que dans la France entière, chaque sortie de secrétaire d'État, de ministre est rendue impossible, inopérante, grâce à l'action de gentils et gentilles manifestants et manifestantes qui sortent leur dispositif sonore portatif en forme de casserole ou tout type d'objet bruyant pour venir perturber et refuser la discussion avec ces gens avec lesquels on ne discute plus. Ça, c'est aussi vachement intéressant parce que ça dit aussi que le mouvement, il se radicalise d'une certaine manière et on n'est plus en attente de discussion ou de quoi que ce soit, de concertation. On ne croit plus du tout ce type de mots-là. Et donc, parmi les acteurs et actrices du mouvement social arlésien, il y a eu des personnes qui se sont rendues notamment sur la manifestation, alors non pas de Ganges, mais lorsque Emmanuel Macron s'est rendu à Ganges, il a fait tout un parcours de Lunel, Montpellier, etc. Et donc on a des copains et des copines qui ont rejoint la manifestation à Lunel, qui du coup ont empêché le passage d'Emmanuel Macron à Lunel. Tout le monde a vu les images de ce qui s'est passé à Ganges avec l'interdiction des casseroles par la préfecture, donc qui tombe dans le ridicule et l'odieux dénoncé par toutes les instances aussi prestigieuses que l'ONU, la Ligue des droits de l'homme, etc., qui pointent du doigt justement le glissement autoritaire, la bascule du régime macroniste vers un truc illibéral. Voilà, on n'a plus rien à envier à Orban ou à d'autres personnages de ce genre à la tête de l'État. Et du coup, sur le territoire arlésien, il s'est passé plein de choses, mais pour faire un peu court, on peut dire que là, globalement, il y a eu, par exemple, récemment, le lundi 8 mai, ça passe en dessous des radars médiatiques, mais ça permet aussi de montrer que le mouvement social, il est toujours actif, très motivé et réparti sur tout le territoire. Le lundi 8 mai, jour de retour d'un long week-end de vacances, il y a une cinquantaine de joyeux et joyeuses lurons et luronnes qui se sont retrouvés au péage d'autoroute d'Arles pour aller libérer le péage qui est privatisé depuis 2006 par Vinci. L'État a privatisé les péages d'autoroute au bénéfice de Vinci, Eiffage et Escota, qui ont encaissé des milliards d'euros depuis. Et du coup, l'opération péage ouvert a permis de faire une opération bénéfique pour les gens qui y passaient, parce que par exemple, économiser un trajet Toulouse-Arles, c'est économiser 32,70 €, donc c'est conséquent. Donc les familles, les gens, tous les gens qui passaient, ils étaient très heureux de ça. Et ça nous a permis aussi de peut-être pointer du doigt au niveau monétaire quelque chose, au niveau économique, le fait que par exemple depuis 2006 la privatisation des autoroutes jusqu'en 2030 rapporte 33 milliards de bénéfices aux actionnaires de Vinci, Escota et comme je l'ai dit et Eiffage, les trois sociétés d'autoroutes qui en ont bénéficié. 33 milliards, c'est par exemple trois fois le fameux pseudo déficit des retraites. Qui est largement contesté et qui est largement un mensonge, mais si on adopte même les arguments du gouvernement, trois fois le déficit des retraites qui est à peu près de 11 milliards d'euros à l'horizon 2030, ils annoncent ça, et donc en fait on va tous et toutes travailler 2 ans de plus pour combler un déficit de 11 milliards d'euros, et quand on sait qu'en même temps, par exemple, la privatisation des autoroutes a rapporté 33 milliards aux actionnaires. Donc du coup, tout ça pour dire que évidemment c'est toujours la même chose, on est toujours dans des choix budgétaires et des choix politiques partout, et donc du coup on continue à lutter partout où on peut contre Vinci, contre les rapaces qui nous polluent la vie, et on invite bien sûr avant le 14 juillet, parce qu'on aimerait vraiment qu'il y ait, elle vienne avant le 14 juillet, tous les ministres et les secrétaires d'État à nous rejoindre à Arles, à venir, parce qu'on ne voudrait pas rater le fameux interville du Sbeul, parce que nous je peux vous dire qu'on va se placer là et on aura beaucoup de points à gagner, voilà, annulation de rencontre, mais on vous réserve des surprises. Donc, on attend la ministre de la Culture, notamment pour les rencontres d'Arles, peut-être. Mais voilà, n'hésitez pas, même Gérald Darmanin, n'importe qui, on est prêt, on vous accueille quand vous voulez. Et je peux aussi citer, pour terminer, et en même temps, ça me permettra de passer la parole, parmi les multiples actions qui passent sous les radars médiatiques, mais qui ont lieu dans la richesse du mouvement arlésien, une action magnifique et flamboyante de collage contre le tout nouveau festival de dessin à Arles.
1: Oui, en effet, pour continuer sur le thème de la culture, le 22 avril dernier s'est lancé le Festival du dessin. Et un communiqué a été publié le 5 mai sur le site documentation.art, qui est un média participatif luttant contre le discours conservateur et hégémonique qui régit l'art et le milieu de l'art aujourd'hui. On va vous faire une petite lecture de ce communiqué pour en comprendre un peu mieux le collage qui a été fait contre le Festival du dessin à Arles.
2: Le Festival du dessin, ça craint et ça sert à rien. Alors que la majorité des Français et Françaises s'opposent toujours à la réforme des retraites et approuvent la mobilisation actuelle, que la police mutile et tue en toute impunité, que Macron nous méprise deux jours et deux nuits, que la ministre de la Culture ne trouve rien d'autre à faire que d'assister à un concert privé de Jay-Z à la Fondation Vuitton en pleine mobilisation des travailleuses de l'art, personnel de musée et étudiantes en école d'art, à Arles s'ouvre le Festival du dessin. C'est Vera Michalski, sœur de Maya Hoffman, qui en est à l'initiative. À la liste des nombreux événements culturels que connaît la ville d'Arles s'ajoute désormais le Festival du dessin. Dans une ville qui connaît des écarts socio-économiques monumentaux entre les héritières pharmaceutiques Hoffman et les habitantes des quartiers d'Arles, et qui exclut progressivement les classes populaires du centre-ville, n'est-il pas l'heure d'exprimer publiquement notre refus de voir un énième festival polluer nos vies et nos villes, et d'appeler à un boycott massif de ce festival ? Pour exprimer notre refus de voir les services publics s'amoindrir à cause de la Macronie, mais aussi à cause de nos élus locaux qui ne font rien pour que ça change. Parce qu'on en a marre que les mots art et culture servent des manifestations.

0: Festival du dessin s'inscrit dans cette longue tradition de la gentrification des biens et des esprits, attirer toujours plus de financiers et d'investisseurs à Arles afin qu'elle devienne leur ville musée marchandise, créer des choses dont personne n'a besoin et faire croire que ces choses sont essentielles. Ce qui est essentiel aujourd'hui, c'est de vous rappeler qu'on est là et qu'on sera encore là, des Arlésiens et Arlésiennes.
1: Voilà la lecture du communiqué publié et repartagé par le site documentation.art. À la suite de ça, on a un autre appel d'une Arlésienne assez en colère qui veut nous parler du spectacle d'Hector Obalk qui a eu justement dans ce cadre de festival de dessin et qui s'intitule « Toute l'histoire de la peinture en moins de 2 heures ». Il avait lieu le dimanche 7 mai dernier au Théâtre d'Arles. Donc voilà, on va laisser la parole à cette Madeleine Pathé qui nous a envoyé son avis sur ce spectacle.
2: Une chronique énervée de Madeleine Pathé.

0: Après s'être retrouvés dans la même salle de théâtre que notre Vera Michalski adorée et de notre très chère mère Patrick, Madeleine Pathé a assisté au spectacle d'Hector Obalk, promettant de balayer toute l'histoire de la peinture en 2 heures seulement. Le spectacle, organisé dans le cadre du Festival de dessin, consiste à déclamer pendant 2 heures devant une foule d'ancêtres hilares devant ses blagues racistes, sexistes et homophobes, tout son savoir d'érudit et d'intellectuel sur toute l'histoire de la peinture. C'est-à-dire de la Renaissance, car avant ce n'est pas vraiment de la peinture, et jusqu'à l'art du XXe, parcouru en 30 secondes, car, nous comprenons bien, c'est bien mieux la grande et belle peinture Renaissance et maniériste. Puis, toute l'histoire de la peinture, ce n'est qu'en Occident, évidemment. Car c'est sûr, pour Hector, la peinture, la belle, la vraie, c'est en Italie, c'est chez les Flamands, un peu en France, mais ailleurs, il n'existe pas vraiment de tradition picturale. D'accord, c'est bon, c'est vrai, il y a de la peinture en Chine, par exemple. Mais bon, quand même, c'est pas pareil, c'est pas beau, ils n'ont pas la technique, les Chinois. Entre ces remarques occidentalo-centrées et ces blagues racistes, notre cher et très ridé Hector s'en est donné à cœur joie pour parler de la cause féminine. Bouh, pas besoin de crier, les wokistes! Après avoir commenté le physique sec, peu gracieux et sensuel des quelques portraits de femmes vêtues, Hector, la bouche baveuse, nous fait admirer les beaux bras et seins de boulangère d'une Léda et le Cygne, ainsi que les regards libidineux des personnages dans le tableau. Ensuite, en faisant référence à Jacques Martin de l'école des fans, il appelle la jeunesse à venir sur scène pour parler d'un tableau de Bronzino où Vénus, nue, est embrassée par un jeune garçon livré au regard lubrique du spectateur. Et la jeunesse vient, et quelle jeunesse! Il choisit une jeune fille de 16 ans et lui demande d'imiter la pose de cette Vénus. Mal à l'aise, obviously, n'ayant pas trop le choix, elle s'exécute. Les yeux baveurs, Hector semble ravi de contempler cette jeune ado et lui prend la main en lui touchant le dos et la tête alors qu'elle montre clairement son rejet. Madeleine a la nausée et voit la Vera se marrer. Ah, quelle belle programmation ce spectacle du dessin! Pour continuer sur sa lancée digne de Bigard, il compare les femmes nues et conclut que certaines, qu'il trouve sensuelles et attirantes, montrent bien l'hétérosexualité du peintre, alors qu'il trouve que celles de Michel-Ange, c'est sûr, elles sont musclées, alors pas désirables et ressemblent à des hommes. Bah, c'est forcément que Michel-Ange était. Bah, vous voyez, enfin, il était. Vous savez quoi. Madeleine, saoulée, lance un haut purée. L'assemblée fripée se retourne en se demandant qui ne rigole pas à ce spectacle familial, pédagogique et en plus humoristique.
1: Merci Madeleine Pathé pour ce témoignage. On va passer du coup à la discussion principale de cette émission autour des services publics à Arles et notamment de la médiathèque. Et du coup, je vous laisse vous présenter les usagers de la médiathèque en colère.
2: Vas-y. Eh bien, Philippe Souchu, usager de la médiathèque en colère, depuis longtemps en colère.
3: Et Robert Irigoyen, donc également usager, également en colère, depuis moins longtemps, mais quand même une colère.

0: vive.
1: Est-ce que vous pouvez nous présenter un peu ce collectif ?
0: Alors, ce collectif, il est né en 2019. Dans un premier temps, pour répondre aux dysfonctionnements qui étaient exprimés par les personnes qui travaillaient à la médiathèque, donc en tant qu'usagers, utilisateurs, on a été mis au courant d'un certain nombre de dysfonctionnements et qu'on a souhaité porter par le poids du nombre qui était celui du public. Et on a essayé donc de se fédérer sur des actions, on va dire, à côté, en complément du personnel de la médiathèque, pour porter ce que nous aussi, en tant qu'utilisateurs, on pouvait noter comme dysfonctionnement, et qui étaient nombreux et qui sont toujours nombreux et de plus en plus nombreux.
2: Oui, pas grand-chose à ajouter, sinon le fait que les personnels de la médiathèque, en tant qu'agents publics, ont un devoir de réserve. Donc ça leur est difficile souvent de faire entendre à l'extérieur les problèmes qu'ils peuvent rencontrer, matériels, humains, ou de désaccords avec leur tutelle politique. Donc c'était intéressant que les usagers puissent faire ce relais auprès du plus grand nombre.
3: Et justement, en tant qu'usager en colère, quels sont les problèmes de fonctionnement et de conditions de travail que vous avez pu observer au sein de la médiathèque? Et puis les rapports peut-être avec la mairie aussi, je ne sais pas trop.
2: Alors, si on replace les choses un peu dans le temps, il faut avoir à l'idée que la médiathèque, au moment de son ouverture, en 89, c'était une médiathèque pilote, qui avait une artothèque, un service littérature, un service patrimoine, un service image, un service son. Service son et image qui étaient en pointe à cette époque dans les médiathèques françaises. Et depuis 1989, le service n'a cessé de se dégrader, en fait. Principalement à cause d'absence de vision politique de ce qu'est une médiathèque. Et évidemment, quand on n'a pas de vision politique de ce qu'est une médiathèque, on laisse les moyens progressivement partir à volo, notamment les moyens humains et les moyens humains qualifiés. Donc après, on peut rentrer dans le détail de tout ce que ça implique, mais principalement, la difficulté, elle est là, dans l'absence de conviction politique de la nécessité de cet équipement culturel.
0: Alors, pas grand-chose à rajouter non plus, si ce n'est que... Ce mouvement de dégradation, il a été permanent, régulier, que moi-même, en tant qu'ancien enseignant instituteur du premier degré, j'ai pu, comme mes collègues, constater l'effacement de ce service. Alors, il y a un exemple qui me vient tout de suite à l'idée, c'est qu'il y avait ce qu'on appelle des antennes décentralisées de la médiathèque, qui étaient principalement dans les quartiers défavorisés et à Raphaël. Donc, Bariol, Griffeuil, Raphaël et Le Trébon. Voilà. Ces antennes décentralisées, elles étaient implantées dans le quartier. Vraiment, enfin, pour celle de Griffeuil que je connais le mieux, elle était au pied des tours, avec des créneaux d'ouverture qui permettaient donc d'y aller pendant le temps scolaire, c'est-à-dire que c'était un outil pédagogique qu'on faisait fonctionner presque à notre convenance, mais c'était aussi un lieu qui était ouvert en dehors des temps scolaires. Et c'était aussi un lieu qui permettait à ce que un certain nombre d'élèves et leurs familles, et les maires notamment, viennent poursuivre le travail qui avait déjà été impulsé dans la journée, sous une autre forme. Et ça a été vraiment quelque chose de terrible. Le fait d'avoir cassé ces quatre lieux, le discours, alors c'était du temps de l'époque d'Hervé Schiavetti, hein, pour ne pas le nommer, ça n'a pas été quelque chose qui a été unanimement partagé, même dans son équipe municipale. mais je ne vais pas revenir là-dessus parce que ce n'est pas, le lieu ni le propos. Mais l'idée, enfin, quand on a fait état de ce dysfonctionnement et de cette perte considérable, il nous a été rétorqué que, mais de toute façon, la médiathèque restait toujours gratuite, ouverte en centre-ville, et que les gens pouvaient venir des quartiers. La fréquenter. Voilà. Sauf que, en fait, dans la réalité, c'est une chose qui ne se fait pas. Alors, je passe les problèmes de fléchage et de balisage du chemin, parce que c'est pas là-dessus qu'est l'essentiel. C'est aussi sur le fait que, quand on est dans un quartier défavorisé, qu'on fait un travail, que c'est un lieu convivial, que c'est un lieu où on s'y sent bien. C'est pas du tout la même. Alors, je critique pas du tout l'antenne centrale de la médiathèque, mais on est dans autre chose. Et que les deux choses ont besoin de fonctionner simultanément.
2: Je peux peut-être rebondir sur ce que vient de dire Robert, c'est que la définition d'une bibliothèque, c'est une bibliothèque publique. C'est-à-dire, c'est une bibliothèque qui n'est pas faite pour un segment de public qui s'approprie cet équipement culturel. C'est vraiment une bibliothèque qui doit desservir tout le monde de façon égalitaire, même les gens qui n'ont pas de pratique de la bibliothèque. C'est-à-dire qu'on doit aller conquérir ces publics. De même que les annexes, les services décentralisés dont tu parles ont été fermés, il faut se souvenir que la commune d'Arles, c'est la plus grande commune de France et que donc il y a des hameaux à desservir. Et ces hameaux étaient desservis par un bibliobus, comme ça se passe dans les zones rurales. Et ce bibliobus, au fil du temps, son service s'est dégradé. C'est-à-dire que c'est d'ailleurs là-dessus que les personnels étaient partis en grève au mois d'octobre 2019, c'est sur la question du médiabus, c'est-à-dire qu'il n'y avait plus de chauffeur, le médiabus était en panne, enfin bref, la desserte des points d'accueil du médiabus était de plus en plus aléatoire et au bout du compte, le service n'était pas rendu. On est dans cette même logique. Et quand on n'a plus de bibliothèque décentralisée, quand on n'a plus de médiabus, on n'a plus qu'un équipement de centre-ville qui sert les gens du centre-ville, c'est-à-dire qu'ils connaissent le chemin pour y aller, qu'ils connaissent les usages pour y aller, et voilà, on a refabriqué de l'entre-soi.
1: Et j'imagine que du coup, votre collectif est en lien avec les médiathécaires qui travaillent à la médiathèque. Et je voulais vous demander, est-ce que cette dégradation du service public, elle se ressent aussi dans leurs conditions de travail, et qu'est-ce qu'ils en disent ?
2: Alors, ce qu'il faut savoir, c'est que ce collectif dont on témoigne, il est rentré un peu en hibernation. Comme est rentré en hibernation l'ensemble de la problématique de la lecture publique sur Arles. Parce que nous, on avait beaucoup parié en tant qu'usagers en colère sur les dernières élections municipales d'il y a 3 ans. On avait fait un constat partagé. Une sorte de diagnostic, en fait, de ce dont on avait besoin pour relancer cette politique de lecture publique sur Arles. On avait créé un manifeste qu'on avait soumis à l'ensemble des candidats. Et tous les candidats s'étaient engagés à, résoudre l'ensemble des problèmes que nous, on avait pointés, de les résoudre politiquement, financièrement aussi. Et depuis cette élection, en fait, les choses non seulement ne se sont pas améliorées, mais ont continué de se dégrader. Au point que nous, en tant qu'usagers en colère, on est toujours des usagers en colère, mais on n'est plus un collectif. On ne sait plus comment faire, en fait, pour aborder cette question-là. Et je crois que pour répondre à ta question sur nos rapports avec les professionnels, les professionnels aussi sont en déshérence. C'est-à-dire qu'ils ont aussi abandonné, je pense, une vision collectif d'obtention de leurs moyens de travail, en fait. Ils sont toujours à la recherche d'outils de travail, mais je pense que le collectif s'est dégradé parce que aussi, les personnels sont partis en retraite, ne sont pas remplacés. En fait, c'est une érosion constante de leurs possibilités d'action, en fait, qu'ils connaissent.
0: En fait, sur le fonctionnement de notre collectif, on a quand même bien voulu, nous, s'attacher à ce qu'on soit distinct du personnel de la médiathèque. Pas par vantardise ou par l'idée d'être original, mais on voulait aussi être des usagers, des utilisateurs. Voilà, ça c'était quand même la chose qui nous a déterminés au départ. Pour compléter ce que vient de dire Philippe, dans notre interrogation, on a tout de suite été dans la campagne des élections municipales. Donc, on était juste avant le Covid, hein, donc on a pris ça aussi de plein fouet. Notre idée, c'était de porter nos revendications qui sont donc établies dans le manifeste. Et notre réflexion auprès de tous les candidats, ce qu'on a fait, on les a tous rencontrés, mais pas uniquement dans le sens d'avoir des réponses en termes de « voilà, il faut 4 personnes supplémentaires », mais aussi qu'eux s'inscrivent dans un discours plus large sur qu'est-ce que c'est qu'une politique de la lecture, qu'est-ce que c'est que la politique d'une médiathèque, qu'est-ce que c'est qu'une politique culturelle sur la ville. Et là, on a eu des réponses diverses et variées. Alors, on avait aussi demandé à ce que tous les candidats nous fassent une réponse écrite sous la forme qui leur était propre. Ils l'ont faite. Je vous invite à aller voir le site de l'Arlésienne où toutes ces réponses ont été publiées, toutes sauf une, puisqu'il y a un candidat, M. Juglaret, qui ne nous a pas répondu par écrit, alors que tous les autres l'ont fait. Donc avec on leur avait proposé une grille hein, pour un peu leur faciliter la tâche. Mais il y a un certain nombre d'engagements qui ont été pris. Et quand les élections ont eu lieu et donc que la victoire a été acquise pour M. De Carolis, on a souhaité s'inscrire dans la continuité de notre réflexion et de le solliciter, lui et Claire de Causans, sur la suite de leur mandat et en tout cas qu'est-ce qu'ils envisageaient par rapport à la médiathèque.
1: Merci. Je crois savoir que vous aviez fait à cette époque-là un petit reportage audio qu'on peut vous demander d'introduire peut-être pour qu'on l'écoute ensuite.
0: Alors, le 7 mars 2020, on s'était invité à Arles, ce livre, donc cette fameuse grande manifestation qui est un peu la vitrine de l'équipe municipale actuelle, mais ça avait existé sous l'ancienne équipe municipale. Donc nous, on s'était invité de manière un peu sauvage. Dans les jardins de la médiathèque, on avait fait des stands, des affiches. Et puis l'idée, c'était donc de partager évidemment les points qui sont listés dans notre fameux manifeste. Et c'était aussi de recueillir la parole, les paroles de certaines personnes qui passaient. On leur avait fait des petites cartes qui pouvaient tirer au sort ou non, voilà. Et puis ils pouvaient changer. Enfin, donc l'idée, c'était un peu de les interroger sur qu'est-ce qu'ils venaient chercher à la médiathèque, qu'est-ce qu'ils aimeraient y trouver. Et puis on s'est pas limité à des adultes, on a aussi demandé à des enfants, voilà. Donc je crois que on va avoir un petit florilège de quelques réponses.
4: Donc, il y avait marqué quoi sur la carte ? Rencontrer quelqu'un ?
5: Rencontrer quelqu'un à la médiathèque.
4: Alors, qu'est-ce que ça veut dire pour toi ?
5: Ça veut dire que tu rencontres quelqu'un que tu aimes à la médiathèque.
4: Votre prénom et ce qui est marqué sur la carte ?
6: Je m'appelle René et je vais vous faire part de ce que je pense être le bonheur à la médiathèque. Pour moi, la médiathèque, c'est d'abord une ouverture sur la culture, sur pleine de connaissances, et ensuite la gratuité, et bien sûr la proximité de mon logement dans Arles, voilà.
4: Est-ce que vous savez ce que c'est que le Mediabus ?
6: Oui, parce que j'ai mon ami qui habite vers Bariol, et donc je vois le Mediabus. Donc, et même quelquefois, quand il y a un livre qui manque, il est au Mediabus et il est revenu. Voilà.
7: Bonjour, je m'appelle Sylvie.
4: J'ai entendu que tu as dit
7: c'est un lieu pour les rencontres.
8: Oui, moi j'ai eu des périodes où j'étais dans des villes où je connaissais personne, où j'allais travailler à la médiathèque, tu vois. Et c'est un lieu où il y a des gens, quoi. Et où tu sens la présence des gens, où ça rompt la solitude. Même si tu parles à personne, même si tu vois personne, tu es dans des livres, tu sais que tu es avec des gens. Tu vois, moi je suis pas une grande lectrice, mais pour moi c'est un lieu magique, quoi.
7: Alors, Juan, la médiathèque contre ou avec Internet ? On sait que tout le monde n'est pas égaux par rapport à cette circulation dans les réseaux Internet pour s'approprier des contenus. Ça me paraît logique qu'une bibliothèque soit propose des outils Internet aux personnes, soit aide les personnes à mieux les utiliser. Et puis qu'une médiathèque aussi, elle propose aussi sa façon d'utiliser Internet, puisqu'il y a des façons d'utiliser Internet. Et une médiathèque, dans la mesure où elle a des missions autour de la citoyenneté, en fait, je pense qu'elle se doit déjà de s'occuper de ça, de proposer en fait des modes d'utilisation, des outils, des ateliers, voilà, à la population par rapport à ça.
9: Donc Axel, que faire dans une médiathèque ? Je pense qu'une médiathèque, ça peut être un vrai lieu de vie. On vient échanger, où toutes les classes sociales peuvent se rencontrer. Ça serait l'idée.
10: Sur l'accessibilité de la médiathèque, t'as des choses à dire ?
9: Oui, complètement. On ne sait pas où aller, cette médiathèque, si on n'habite pas Arles. Donc, en plus, il y a une confusion entre Espace Van Gogh et Fondation Van Gogh. Ça, tout le monde peut le dire, je pense. Alors que je pense que c'est le premier équipement culturel d'une ville. Voilà. Après, au niveau des gens qui travaillent, il y a des gens formidables qui connaissent leur métier. Puis il y a des gens qui, à mon avis, sont arrivés là, peut-être pas par hasard, mais qui mériteraient d'être plus formés pour vraiment avoir des gens pointus, quoi. Donc je crois que c'est un équipement qui mériterait qu'on mette plus d'argent et plus de temps.
11: Je m'appelle Lydia. Notre médiathèque, voilà. Question.
10: Qu'est-ce que ça vous inspire ?
11: Notre médiathèque, ben pour Arles, ça veut dire que les gens s'approprient le lieu. Donc c'est très bien, ça fait partie d'eux. Donc il faut conserver. Et il faut mettre du personnel formé et tout pour aider les gens à se retrouver, à innover, à faire plein de choses. Voilà. Alors, et médium aussi, ça veut dire qu'on partage, quoi.
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1: Donc en 2020, lorsque vous avez monté ce collectif, vous aviez écrit un manifeste que vous aviez proposé aux différents candidats aux élections municipales. Est-ce que vous avez envie de nous décrire un peu plus ce qu'il y avait dans ce manifeste et peut-être de faire la comparaison avec ce qui existe aujourd'hui pour qu'on ait une idée de ce qui a été mis en place ou pas ?
2: Bon, ben, oui, on ne va pas lire le manifeste, mais ce qu'on peut faire, c'est parler de ce qui contient globalement. C'est-à-dire que on avait parlé de la disparition des annexes, des services décentralisés. C'est donc l'accès général à la médiathèque était problématique, que ce soit par le biais des annexes, par le dysfonctionnement du bibliobus, par le manque de relais, en fait, d'informations sur l'existence de la médiathèque et de ses activités. Un autre problème, c'était les dysfonctionnements généraux du service, c'est-à-dire les catalogues qui ne fonctionnent pas, ça c'est pas amélioré, hein, franchement, les photocopieuses qui ne fonctionnent pas, les matériels techniques qui deviennent obsolètes, etc., et donc qui ne rendent pas les services qu'on est en droit d'attendre. Un service communication même pas défectueux, totalement inexistant. C'est-à-dire que seuls les gens, sachant ce qui se passe à la médiathèque, en profitent. C'est-à-dire qu'il n'y a pas de conquête de public par une politique de communication efficace. Et ensuite, évidemment, une politique d'animation totalement défectueuse. C'est-à-dire qu'il y a, Il y avait quelques animations, mais il faut imaginer, si on replace la médiathèque dans le cadre d'une vision d'action culturelle, l'animation à la médiathèque, elle n'appartient pas aux bibliothécaires, elle appartient à l'ensemble de la communauté des acteurs culturels de la ville. Et donc, manifestement, les associations culturelles n'avaient pas droit de citer au sein de la médiathèque. C'est complètement dingue, alors que c'est un lieu public. Voilà, donc ça, c'est une question qu'on abordait. Et enfin, on abordait aussi la question du rapport implicite qu'il y avait entre les usagers et ce service public. Quels sont leurs droits? Qu'est-ce qu'ils peuvent y faire? Qu'est-ce qu'ils sont en droit d'en attendre, etc. Et donc, on demandait à ce que soient formalisés les rapports entre ces services publics et ces usagers sous la forme d'une charte du service public. Voilà. Donc, c'est l'ensemble, hein, Robert, de ces choses-là qu'on avait soulevées dans ce manifeste.
0: Ce qu'il faut bien comprendre aussi, c'est que on est sur Arles quand même dans une ville particulière, parce que l'impression qu'on a l'impression qu'on a eue quand on a rencontré les différents candidats, ils étaient 10, hein, il y avait 10 listes. C'est que en fait il y a toujours cette idée de culture qui brille, alors qui est vraiment symbolisée par l'UMA, mais pas que. Et en fait, les interlocuteurs qu'on avait en face de nous, soit les têtes de liste, soit les gens qui les accompagnaient pour être plus porteurs de la partie culturelle, en fait, ils étaient un peu... alors, pas tous, hein, dans Changeons d'avenir, par exemple, on avait eu des réponses qui nous avaient plus que satisfaites et une prise en compte, mais... réel de la parole qu'on portait. Mais on avait quand même vraiment l'impression que, de quoi on parle, quoi. Enfin, c'est-à-dire que la culture, c'est ce qui brille, c'est ce qui fait des images, c'est ce qui fait de la pub au journal de 20h. Voilà, enfin, c'est en termes économiques. Mais la culture, on va dire, plus prosaïque et qui est justement quelque chose qui peut être, comme l'a expliqué Philippe, mis en place et dynamisé par la médiathèque, ça leur paraissait complètement aux antipodes. Et ça nous a été confirmé par la suite, parce qu'on a rencontré Claire de Causan, qui est donc l'adjointe aux affaires culturelles, donc à l'issue des élections. Elle nous a bien gentiment reçus, elle nous a même proposé de nous inscrire dans des visites et des réunions régulières, mais en fait, on n'a pas poursuivi, parce que on parle pas la même langue, on parle pas de la même chose, je crois que Claire de Causan est très gentille, hein, c'est plutôt quelqu'un qui est avenant, mais je crois qu'elle comprend pas ce qu'on lui dit. Elle peut pas comprendre ce qu'on lui dit.
1: Et vous nous avez parlé aussi de la problématique qu'il y a autour de la formation des médiathécaires et du personnel qui travaille à la médiathèque. Est-ce que vous pouvez nous redire un peu ce qui se passe actuellement ?
2: Ben oui, parce que je pense qu'on peut dire que la médiathèque, elle est fondamentalement utile aux gens qui ne savent même pas ce que la médiathèque peut pour eux. Parce que si vous lisez, si vous écoutez des disques, si vous êtes fanatique de cinéma, la médiathèque, vous connaissez, etc. Mais bon, c'est une minorité de personnes encore, quand même, par rapport à l'ensemble de la population et du besoin d'émancipation culturelle de la population. Donc, si on fait ce constat que la médiathèque doit s'adresser principalement aux gens qui n'ont pas l'usage de la médiathèque, ça s'appelle un métier. C'est-à-dire que bibliothécaire, c'est pas acheter des livres et les mettre sur des rayons. Bibliothécaire, c'est aller chercher les gens qui ne savent même pas qu'ils sont concernés par le service qu'on leur offre. Ça, c'est fondamental. Et donc, c'est un métier. Et je crois que ce que disait Robert sur les gens ne comprennent pas ce qu'on leur dit quand on leur parle de médiathèque, c'est qu'ils ne comprennent pas que la lecture publique, c'est fait par des professionnels, c'est-à-dire des gens qui ont des projets culturels. Et donc, le problème qu'on a, c'est que les politiques n'écoutent pas les techniciens du livre et de la lecture. Ils ont leur idée d'asservir finalement la politique culturelle à un développement touristique et économique, mais en laissant de côté toute cette population qui ne sait même pas que ce service culturel leur est destiné. Alors, pour répondre à ta question, c'est qu'il n'y a pas eu de politique finalement de remplacement des personnels qualifiés qui soit sont partis ailleurs pour des raisons personnelles, soit sont partis à la retraite. Et donc, ces gens ont été remplacés quand ils ont été remplacés par des gens qui ne sont pas qualifiés. C'est pas grave de pas être qualifié. On peut apprendre le métier à condition d'être encadré. Mais justement, le taux d'encadrement est de plus en plus faible, d'encadrement qualifié est de plus en plus faible. Et donc, la médiathèque n'est plus en mesure, finalement, de rendre le service qu'il est censé rendre quand des professionnels s'en occupent. Voilà.
0: Alors, j'ai envie de prolonger un petit peu ça parce que, en fait, c'est pas une problématique qui est propre au personnel des médiathèques, parce qu'on retrouve exactement la même chose dans l'éducation nationale, on retrouve la même chose dans les hôpitaux, on retrouve cette politique de nommer des gens qui sont pas spécialisés parce qu'ils coûtent moins cher. Enfin, il coûte moins cher à l'hôpital, c'est un peu dangereux quand même. Mais on a ça dans les écoles. Enfin, moi, ça fait 6 ans que j'en suis parti. Et je vois et je mesure la catastrophe que c'est que d'embaucher des gens qui ont répondu à un entretien d'embauche qui a duré exactement 4 minutes. Donc c'est quand même... en fait, ça s'inscrit dans un ensemble plus global, quoi.
3: Moi, j'ai peut-être une petite question encore qui me taraude l'esprit. C'est par rapport en fait aux services publics en général sur Arles, parce qu'on voit une dégradation à la médiathèque, mais en tant que personne résidant à Arles, j'ai l'impression que justement le service public est bien, on va dire, entaché ici, et parce qu'il y a pas mal de fondations privées qui se créent. Quel est peut-être votre avis là-dessus? Est-ce que vous pensez que la multiplication des fondations que la mairie soutient, finalement, fait qu'aussi le service public arlésien, comme celui de la médiathèque, se dégrade?
0: Alors moi, je peux revenir à la médiathèque et parler de cette manifestation qui s'appelle « Arles se livre ». Quand en 2020... on avait été rencontrer l'adjointe à la culture de l'ancienne équipe municipale et pour porter justement aussi les dysfonctionnements. Et elle nous avait proposé, le cas échéant, de pouvoir se servir de Arles ce livre pour présenter notre fonctionnement, notre collectif, la parole qui était la nôtre et les idées qu'on défendait. Et en fait, on a hésité, on en a parlé entre nous parce qu'on voulait prendre une décision collective, et puis finalement on a décliné parce qu'on s'est rendu compte que de toute façon ça servirait à rien, parce qu'on allait se retrouver dans quelque chose qui était justement... loin de ce que nous on défendait, et que finalement notre parole elle serait peut-être un peu tombée, elle aurait peut-être été écoutée poliment, mais que de toute façon il n'y aurait pas eu une quelconque incidence derrière, parce que Arles se livre, voilà, c'est ce type de manifestation derrière lesquelles se retranche un certain nombre d'élus. Alors on pourrait aller voir dans d'autres communes, il y a des manifestations qui sont exactement les mêmes. Hein. Et en fait, pour se dédouaner finalement d'une quelconque inertie. Voilà. Et en fait, c'est exactement ce que disait Philippe, c'est le genre de manifestation qui s'adresse aux gens qui n'en ont pas besoin. Voilà. Donc c'est exactement la même chose.
2: Pour revenir sur ta question... On peut se poser la question du devenir du service culturel général à Arles. Parce qu'à partir du moment où l'ensemble des propositions culturelles, elles visent autre chose que le développement de la culture émancipatrice, elle est mise au service finalement du développement touristique et économique. On met ça globalement comme ça. Et on voit aujourd'hui, par exemple, qu'à Arles ont été embauchés des gens qui travaillent sur la question de l'attractivité. C'est-à-dire que leur boulot, c'est de développer la culture qui va faire venir des touristes ou qui va satisfaire les gens qui ont des résidences secondaires, etc. Et donc, ces gens travaillent au-dessus du service culturel, sans mettre à profit les compétences de ce service, qui n'est finalement là que pour signer les conventions, etc., mais indépendamment de tout développement culturel local. Donc on a une sorte de culture hors sol, comme ça, qui correspond à cette population qui va, qui vient, qui va laisser ses économies, enfin, ou son argent chez les commerçants. Mais on est de moins en moins dans un rapport de services publics de la culture, en vérité. On est vraiment dans une approche culturelle qui est complètement différente de ce qu'on peut attendre d'un service public. Alors, je ne sais pas si il faut opposer la question des fondations et les services publics de la culture, mais ce qui est sûr, c'est que la vision dominante de la culture qui est véhiculée par ces fondations et par les politiques culturelles qui sont, et les politiques de culture qui sont aujourd'hui mises en place, on peut se poser la question de savoir si la médiathèque comme service culturel, le service culturel en général, par exemple la question du conservatoire de musique, ne sont pas des choses qui ont fait leur temps aux yeux des politiques qui sont aujourd'hui aux manettes dans la ville d'Arles.
1: Merci beaucoup. Nous, on a un peu terminé nos questions, mais on peut demander au public qui est présent si ils veulent rajouter quelque chose, s'ils ont des questions à poser ou si vous avez quelque chose à nous dire en plus. Je crois que tu avais une question.
12: Ouais, merci, bonsoir. Il y a énormément de choses là dans ce que vous dites, mais j'ai l'impression des questions d'inégalité entre les différents quartiers de la ville, d'inégalité entre les publics, et que ça pose un peu de manière générale la question de l'usage de la ville, des biens communs, des services, etc. Je me demandais, alors peut-être qu'en tant qu'usager, vous n'êtes pas bien placé pour répondre, mais je me demandais si cette mobilisation que vous avez menée pour les médiathèques, pour... je sais pas, une culture ouverte de manière générale et tout ça, elle a pu se connecter aussi avec d'autres luttes qui concernent d'autres secteurs qui sont aux mains de la ville, que ce soit les écoles, la gestion des parcs. Et là, tout me vient pas en tête, mais j'ai l'impression qu'il y a des dysfonctionnements à plein de niveaux, que cette question d'inégalité, elle se retrouve aussi dans d'autres... disons, dans d'autres secteurs, quoi. Voilà, je voulais savoir si ça avait pu se connecter avec... avec d'autres secteurs, pas uniquement par le biais syndical, quoi, disons, mais peut-être par les usagers eux-mêmes, les habitants-habitantes. Ou... Voilà, merci.
0: Alors, moi, je fais une liaison immédiate avec l'éducation nationale, puisque, comme le disait Philippe, l'offre culturelle arlésienne, elle est quand même pléthorique. Ce qu'on a pu observer, c'est que... alors, il y avait des structures culturelles, des musées, la médiathèque, qui construisaient des projets, on va dire, un peu prêts à l'emploi, dans lesquels les enseignants venaient picorer. Et il y avait un système où c'était premier téléphoné, premier servi. Ça a été, alors du temps de l'ancienne équipe municipale, ça a été reconsidéré. C'est-à-dire que, premièrement, les projets n'étaient pas uniquement élaborés par les structures culturelles. Donc les enseignants y apportaient leur pierre à divers degrés. Hein. On va dire que l'offre culturelle était co-construite. Ça, je pense qu'on peut dire quelque chose comme ça. Mais c'était des structures municipales qui proposaient ça. Et maintenant, ce qu'on voit, c'est que ce sont des structures privées qui proposent ça. C'est-à-dire la Fondation Van Gogh, la Fondation Luma, tout un tas de structures qui ont des moyens considérables. Qui parfois... il faut quand même préciser que cette offre culturelle, elle était gratuite. Elle était gratuite pour tous les Arlésiens. Et que pour les Arlésiens des quartiers les plus défavorisés, c'était quand même l'occasion d'aller au musée, enfin, de construire des choses dans le cadre scolaire. Maintenant, cette offre, elle existe encore, mais en portion congrue de la part des structures municipales qui ont de moins en moins de moyens. Et c'est l'UMA et des structures comme ça qui font ce type de propositions et qui sont parfois payantes. C'est-à-dire que si vous voulez aller visiter ou construire un projet avec la Fondation Van Gogh, par exemple, eh ben, on demande une participation. Alors, qui n'est pas importante, hein, qui est peut-être de l'ordre de 5 euros par élève. Après, les écoles, elles y répondent différemment. Alors, 5 euros, ça peut être beaucoup. Hein. Je peux vous garantir que moi, j'ai travaillé à Griffeuil. 5 euros, c'est une somme considérable. Je dis ça pas pour rappeler l'histoire des allocations logement, hein, mais c'est réellement 5 euros, c'est une somme importante pour certains milieux. Et alors, certaines écoles demandent une participation aux parents, certaines écoles ont des financements par des kermesses, bon, ont des caisses noires, entre guillemets, qui permettent de continuer à préserver cette gratuité. Il n'empêche qu'on voit très bien que c'est quelque chose qui disparaît au profit de ces structures-là, qui pourraient ne serait-ce que faire la gratuité, ne serait-ce que pratiquer la gratuité. Bon. Au-delà du fait qu'ils s'instaurent comme aussi éléments culturels incontournables. Bon, on a quand même un patrimoine romain qui est quand même considérable, c'est quand même pas rien ça aussi. Voilà. Je ne sais pas si j'ai répondu à la question, mais voilà, c'est une façon d'y répondre en tout cas.
2: Sinon, peut-être pour revenir plus directement sur ta question, sur les rapports que nous, en tant qu'usagers en colère, on a pu tisser avec d'autres problématiques. Non, en fait, non, c'était pas notre objet. On n'avait peut-être pas non plus l'énergie pour faire ça. Par contre, il y a un truc très important à penser, c'est que la médiathèque comme outil culturel, c'est... Enfin, défendre la médiathèque, c'est aussi défendre un forum, quoi. Et quand on défend la médiathèque, une médiathèque ouverte, c'est-à-dire une médiathèque qui, comme le dit Robert, co-construit ses projets, etc., c'est aussi une médiathèque qui accueille, alors pas seulement les publics individuels, mais aussi les différents acteurs collectifs de cette ville. Et ça, c'est quelque chose qui n'existe pas actuellement dans la médiathèque d'Arles. Et c'est des choses qui existent, par contre, dans des bibliothèques de ville où, comment dire, le paysage de la lecture publique est beaucoup plus ouvert, où les gens peuvent se saisir de ce lieu comme un forum pour montrer leurs actions, pour produire leurs œuvres, pour faire entendre des choses, pour faire découvrir des œuvres. C'est un peu le commun dont tu parlais dans ton intervention. Ouais.
15: Merci beaucoup au collectif des usagers en colère de la médiathèque. Alors tout de suite, on va écouter un son qui provient de la première casserolade qui s'est déroulée sur la 113.

0: J'adore ce slogan.
1: Qu'en est-il de la lutte actuelle? Où est-ce qu'on peut se retrouver? Et quand est-ce qu'on peut se retrouver? Alors, pour dézoomer un peu sur le département des Bouches-du-Rhône, un collectif marseillais de travailleuses de l'art s'est monté. Lors de la première émission des Flamands Rouges, nous étions à l'UNSP d'Arles, qui était occupée, mais qui malheureusement, depuis plus d'un mois, ne l'est plus. Mais la lutte continue sous d'autres formes. Et en fait, c'est nos voisins nîmois qui maintenant sont occupés aux Beaux-Arts, ce qui est un peu, je crois, une première, ce qui était également la première aussi pour l'UNSP. Et en fait, juste de manière générale, on peut remarquer que les syndicats étudiants fleurissent et qu'en fait, de plus en plus, les syndicats commencent à avoir la côte, quoi, en mode 20e siècle, j'ai envie de dire. Parce qu'il y a de plus en plus d'adhérents, en fait, depuis ces derniers mois. Enfin, merci Macron, on est de plus en plus syndiqués. Pour revenir sur les travailleuses de l'art, il y a une prochaine réunion lundi. Donc voilà, si jamais vous voulez vous y rendre. Mais en fait, avant de vous y rendre, peut-être vous aimeriez savoir sur quoi en fait ils luttent, quelles sont leurs revendications. Et du coup, à ce sujet, je passe la parole à ma camarade Flamand Rouge qui va vous en lire quelques extraits.
2: À l'heure d'une mobilisation historique contre une énième réforme destructrice de nos conquis sociaux et face à un gouvernement radicalisé, nous, travailleurs et travailleuses de l'art, appelons nos collègues du milieu culturel marseillais à nous rejoindre afin d'intensifier la lutte. Plus de la moitié des artistes auteurices ont des revenus qui les situent largement sous le seuil de pauvreté, une situation qui touche encore plus violemment les femmes, les minorités de genre, personnes racisées, sans papiers, personnes en situation de handicap. Les salariés de structures culturelles ne sont pas épargnés dans un secteur où la souffrance au travail est monnaie courante. Profitons de cette mobilisation massive et historique pour imposer une lutte offensive pour la conquête des droits nouveaux, notamment l'intégration des artistes auteuristes à l'assurance chômage.
1: Merci beaucoup, camarade. Alors, quels sont les rendez-vous à venir? Tout simplement, tous les deux de chaque mois, ce collectif se réunit pour des assemblées générales. Aujourd'hui, le 15 mai et demain, le 16 mai, ils organisent un atelier de déclaration URSSAF et impôts. Et le 22 mai, ils organisent également une espèce de réunion pour la rédaction de leurs revendications locales. Donc, si jamais tu veux les contacter, par mail, c'est travailleurusdelart@protonmail.com. Et sinon, sur Instagram, c'est @travailleurusdelart13. Voilà, j'ai l'impression qu'on a à peu près tout dit en termes d'événements à venir. Je ne sais pas si le public a... Ah, je vois Madeleine Patté, peut-être, qui veut annoncer un événement à venir. Je suis obligée de lui laisser le micro, elle est tellement bavarde.
3: Oui, bonjour, je suis du coup Madeleine Patté et je fais notamment partie de l'association La Queer Team à Arles qui organise une journée de soutien pour la Marche des Fiertés le samedi 27 mai prochain à partir de 16h à l'Angerie à Arles avec au programme un goûter d'accueil, une intervention de Patrick Cardon qui va nous parler notamment, enfin lui a réédité la première revue homosexuel qui s'appelait Academos, donc il va notamment nous parler d'archives et d'archivage. Il y aura une projection du film Lesborama de Nathalie Magnan, voilà, et puis il y aura une petite boum et de quoi manger et boire et financer la prochaine marche des fiertés, voilà, donc venez nombreux, nombreuses.
1: Merci Madeleine Patté, en plus d'être énervée contre Vera Michalski, elle est homosexuelle. J'avais également oublié de vous annoncer que le 6 juin, rendez-vous de l'intersyndicale pour basbeler peut-être. Voilà, notre camarade Camille nous parlait tout à l'heure de l'interview du Sbeul. Peut-être que c'est notre occasion pour nous, Arlésiens, de finalement être sur le programme, quoi. Voilà, donc c'est la fin de notre émission des Flamands Rouges. Merci à vous tous d'être présents. Et on se revoit et on s'écoute d'ici peu, je pense. Au revoir.
4: Au revoir.

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Ouais, ça c'est chiant.

0: Oui. Ouais, non. Donc en fait, ce que je voulais dire, c'est... En fait, attends, je cherche mes mots. Ouais, non, parce que du coup, c'était plutôt... Non, je pense pas, en fait, mais par rapport à ta question, ce qui me vient là tout de suite comme ça, c'est...
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5: Et ben voilà, c'est l'heure de la gamelle.
6: C'est l'heure de la gamelle.
7: Salut, salut.
5: Qui est cuite et recuite.
6: On est à Avignon, il fait 43 degrés en moyenne.
5: Au bas mot. Mais on est quand même assez nombreux et nombreuses autour de la table ce soir. Et on va commencer par faire un bilan des événements et des rencontres qui ont été organisées, des rencontres anticarcérales qui ont été organisées au courant du mois de juin, et qui étaient de belles rencontres.
7: À Carpentras.
5: À Carpentras.
6: Et à Gap.
5: Et à Gap. Ensuite, on fera une lecture d'un texte d'Alessandro Stella qui s'appelle « Les Indéfendables » et qui parle des actions de la DDPF, dont on a déjà pas mal parlé dans cette émission. On fera un petit tour par les brèves. On a plusieurs sujets à aborder qui font le lien entre la police, la justice et tout ce monde qu'on veut détruire. On continuera, et c'est pas fini, la lecture du texte « Par-delà le principe de répression » de Geoffroy de la Gagnerie.
6: Et puis ça sera l'heure
5: que se terminera notre émission. Voilà, on est bien.
6: On est bien, on va faire tout ça.
5: Bah voilà, allons-y. Donc on commence par
8: le bilan.
5: Le bilan, calmement. Et du coup, c'est à ce moment-là que Christine décide de s'en aller.
7: Au moment plus important. Non.
6: Déjà, je suis pas la seule à avoir autour de la table à être à Carpentras. J'étais la seule à Gap, donc je commence par raconter Gap. Donc à Gap, on vous avait déjà tout annoncé, et dans Crash et dans la Gamelle. Donc on a tenu nos programmes, on a vu les gens de Technopolis, on a vu Gwenola Ricordo qui nous a parlé de 1312 raisons d'abolir la police, on a vu la super pièce de théâtre Garde à vue. Du groupe de la défense collective toulousain. On a fait tout ce qu'on avait prévu et on a fait même des choses qu'on n'avait pas prévues. C'est-à-dire qu'on s'est rendu compte, alors qu'on avait prévu la date depuis un moment, que c'était le 27 juin, la date anniversaire de l'assassinat de Naël. Ça faisait 2 ans que Naël était mort, tué par la police à bout portant, alors que lui n'était pas armé. Simplement parce qu'ils en avaient marre d'avoir coursé sa bagnole, donc ils avaient le droit de se défouler un peu après. Et il faut bien faire retomber la pression, tuer un jeune, c'était pas mal comme façon de faire. Et donc, suite à la mort de Naël, il y a eu des petites émeutes, plus ou moins grandes selon les différents quartiers, mais en tous les cas, à Nanterre, ça avait pas mal bougé. Il y avait eu énormément de répression. Et voilà, donc du coup, après la pièce de théâtre, on est allé sur la place Gournette, qui est la place de la prison à Gap, avec une sono à roulette, et on a pris la parole pour expliquer aux Gapensais qui étaient là à prendre l'air dehors, parce qu'il fait chaud aussi à Gap, moins qu'à Avignon, mais quand même. Et on leur expliquait pourquoi on lançait ces lanternes, ces montgolfières qui partent dans le ciel en faisant de la lumière qu'on utilise souvent dans les cérémonies d'hommage et de commémoration. Donc on a pris le micro, on a expliqué ça, puis on a lancé les lanternes en souvenir de tous les tués et tous les morts dus à la police. Et voilà, c'était une action qui était chouette, qui n'était pas programmée. Et puis le lendemain, il y a des familles qui, au parloir, qui ont dit « Ah, mais les gars, ils ont vu le feu d'artifice !» Donc voilà, et a priori, il y a eu une connexion qui a été faite entre la rue et les gars qui étaient enfermés place Grenette. Donc c'est chouette. Et même si le souvenir de la mort de Naël est triste, la bagarre reste vivante et ça, c'est cool. Voilà, je vous ai raconté Gap, vous me racontez Carpentras.
5: Et bien, Carpentras, c'était une belle journée aussi, je crois. Il y avait pas mal de personnes, je dirais une cinquantaine de personnes 50-60 personnes qui sont passées au courant de la journée. Et pour les personnes donc, qui n'étaient pas là, l'objectif de cette journée, c'était d'arriver à faire le lien entre les différentes luttes d'antes et la question anticarcérale et la question de l'abolition des prisons et de du système pénal en général. Et ça a plutôt pas mal marché. On a eu des belles discussions avec pas mal d'échanges. On s'est pas mal interrogé collectivement, non seulement sur les propos qu'on tenait, donc sur les liens qui pouvaient exister entre la lutte contre les frontières et la lutte contre les prisons, entre la lutte féministe et la lutte contre les prisons. Donc pas mal de beaux échanges sur les propos, mais aussi des questionnements collectifs sur la manière de les amener et donc de comment régler les problèmes, les situations problématiques auxquelles on peut faire face couramment dans différentes situations, que ce soit dans la lutte contre les frontières, etc. Et donc voilà, c'était des chouettes moments d'échange. Et ça donne envie de se retrouver, je trouve.
6: Ouais. Oui, ça donne envie de se retrouver.
7: Ouais, il y avait une super cantine aussi. C'est vrai. On a bien mangé. Et ouais, les trois tables rondes étaient très intéressantes, même énergétiques, pour bien écouter tout le monde. Non, c'est très intéressant.
6: Énergétique ou énergivore ?
7: Énergivore, ouais.
6: Mais énergétique aussi, je trouve. Mais oui, c'était intense. C'était des temps de discussion vraiment. Il y avait une qualité d'écoute exceptionnelle, quoi. On était vraiment attentifs.
8: Moi, ce que j'ai bien apprécié, c'est la diversité aussi des approches et des points de vue. Par exemple, le thème des migrants. C'est une personne qui est tout à fait dans la mouvance de ce qu'on va qualifier de citoyenniste et qui est à la CIMAD, quoi, qui participe aux actions de solidarité autour du refuge de Briançon. Et on se rend compte qu'en fin de compte, les points de vue ne sont pas si éloignés que ça, quoi. On se retrouve sur l'essentiel. Donc ça a été, fait à mes yeux, ça a été des moments forts de la journée aussi.
6: On met un petit rap pour Naël pour finir ses bilans. Et puis surtout, s'il y a d'autres personnes qui ont envie de nous dire ce qu'ils ont pensé de ces journées, ben c'est pas compliqué, c'est crèvelatôle84@riseup.net. Et puis si vous préférez le faire avec un stylo, nous on est très contents qu'on reçoive des lettres dans la boîte aux lettres de Radio Aioli, 3 rues du portail Magnanin en Avignon.
8: Je voudrais juste ajouter quelque chose. C'est que je pense qu'on tient tous à remercier Gwenola Ricordo de sa participation. C'est elle qui a animé le débat sur le féminisme et l'anticarcéral. Et elle a apporté une qualité extraordinaire à ce débat, quoi. Donc merci Gwenola.
6: Et merci les copains Antifa et merci les copains barzadistes. Il y avait du monde, pas beaucoup de monde, mais du monde de belle qualité en tout cas.
8: De diverses approches.

0: Et c'était donc Prêt à partir de SCH et Nino. Et du coup, dans cette seconde partie d'émission, eh ben on va vous lire un texte donc, qui parle de la vague d'attaque contre le système pénitentiaire qui avait été signée DDPF, dont on avait déjà parlé. Et c'est un texte qui a été écrit par Alessandro Stella pour Lundi Matin, qui s'appelle « Les Indéfendables ». On va vous le lire à plusieurs voix.
1: Parce qu'il est un petit peu long, mais il est vraiment chouette. Comme il y en a qui font le boulot à notre place, qu'on n'est pas arrivé à poser cette analyse-là à temps, en tous les cas. Au moins, on récupère celle qui a été faite par Alessandro et on vous la lit. Donc, en gros, les faits. Les faits, au cours du mois d'avril 2025, la presse locale, relayée par la presse nationale, rapportait une série d'épisodes d'incendies de voitures de gardiens de prison, d'attaques contre leur domicile, de coups de feu tirés sur les portes de la prison à Agen, à Lyon, à Toulouse, à Toulon, Grenoble, Lille, Nanterre, Luynes, enfin aux quatre coins de la France. Des groupes d'individus s'étaient attaqués non seulement à des prisons, mais aussi à des agents de la pénitentiaire en poste ou en formation. Sur les lieux des attaques, les assaillants avaient tagué un sigle, DDBF, pour Défense des droits des prisonniers français. Un sigle repris par un compte Telegram, rapidement fermé par les autorités, dans lequel on dénonçait les violences quotidiennes exercées par les surveillants sur les prisonniers. Ce canal est un mouvement dédié à dénoncer les atteintes à nos droits fondamentaux, auxquels le ministre Gérald Darmanin compte porter atteinte. Contactez-nous par message privé pour rejoindre le mouvement DDPF. Rejoignez le mouvement. C'était l'information qui était passée sur les réseaux sociaux. Alors, comment ça a été interprété tout ça ? Eh bien, après avoir envisagé des actions de l'ultra-gauche ou des ingérences étrangères, les services secrets russes ou algériens, les policiers et les procureurs ont conclu que l'hypothèse la plus vraisemblable était la piste du narcotrafic. Ainsi, par une opération à l'échelle nationale, le 28 avril, la police interpellait 30 personnes, parmi lesquelles 21 étaient mises en examen le 2 mai, dont 7 étaient déjà détenues. Résumons les conclusions des enquêteurs. Le Monde, daté du 4 mai, titrait « Derrière les attaques des prisons, l'ombre de la DZ mafia et du narcotrafic ». Le journal français de référence reprenait donc les conclusions et les éléments de langage des ministères de l'Intérieur et de la Justice, mafia, groupes criminels organisés. Tout en relevant que parmi les 21 suspects déférés par la justice, dont 2 femmes et 2 mineurs, pour beaucoup, ils présentent des profils d'exécutants de petites mains du trafic de drogue. Aussi, les interpellés vivaient dans la région où ils avaient commis leurs attaques. Le chef présumé du réseau, commanditaire et organisateur des attentats, à partir de sa cellule de la prison d'Avignon, serait un certain Imram A, âgé de 23 ans.
2: Le terme est parfaitement galvaudé. Il renvoie à un imaginaire peuplé de Pablo Escobar ou d'El Chapo Guzman et popularisé par les séries Netflix sur les narcos. Des grands criminels qui se la coulent douce dans des villas tropicales ou dans des lofts à Dubaï. Beaucoup de cinéma, en effet. Si l'économie des drogues illégales ne diffère guère de l'économie capitaliste légale, la réalité de la production, du commerce et de la consommation des dites drogues est beaucoup plus complexe. Si les gros exportateurs et importateurs sont évidemment des millionnaires, avec un capital risque élevé, et si la vente en demi-gros permet à un certain nombre de personnes d'en vivre aisément, pour la masse des producteurs, transformateurs, livreurs et distributeurs au détail, ce n'est qu'un gagne-pain, un travail souvent pénible et toujours risqué. Les études de sociologues et anthropologues ont bien montré que la masse de paysans cultivant le cannabis au Maroc, la coca en Colombie ou le pavot en Afghanistan, sont des travailleurs agricoles pauvres, ne produisant ces plantes prohibées qu'en vertu d'un meilleur rapport comparé à d'autres cultures possibles dans leur région. Quant aux milliers et milliers de personnes qui assurent au jour le jour toutes les tâches du commerce au détail, on pourrait parler d'ouvriers tâcherons. Il y a ceux qui s'occupent du transport, du

0: conditionnement de la garde de la marchandise. Puis ceux qui, du matin au soir, du lundi au dimanche, par beau temps ou sous la pluie, tiennent un point de deal, et ceux qui font des livraisons à domicile. Outre les contraintes climatiques à tenir le mur de l'immeuble à longueur de journée, tous ces travailleurs du petit commerce de proximité de produits illégaux sont quotidiennement exposés à la répression. Tous les points fixes et durables de deal sont rapidement repérés par la police, qui effectue des descentes régulières. Ils subissent au quotidien des fouilles, des brimades, des humiliations, parfois des gardes à vue, et finissent par être arrêtés et emprisonnés.
1: Il faudrait redimensionner le narcotrafic, trop souvent présenté comme un marché colossal au profit gigantesque. Comparons le comparable. Les services de l'État font l'estimation que le chiffre d'affaires annuel des drogues illégales en France serait de l'ordre de 3 milliards d'euros, soit autant que la Coca-Cola, drogue légale et plus préjudiciable pour la santé que certaines drogues illégales. Autant que la Française des Jeux, autre drogue légale redoutable pour la santé, aussi financière, des pauvres gens qui s'adonnent au rêve du gain. Un chiffre d'affaires bien inférieur à celui du tabac, 20 milliards, et surtout du vin, 90 milliards. Autrement dit, à la fin d'une journée de travail, il y a beaucoup plus d'argent dans la caisse d'un bar tabac PMU que dans les poches des tenanciers d'un four de cité. Cependant, la comparaison la plus pertinente serait avec le chiffre d'affaires des grandes entreprises pharmaceutiques qui produisent et commercialisent les drogues légales. Le cas le plus emblématique est certainement celui de l'entreprise américaine Purdue Pharma, propriété de la famille Sackler. Au sommet de son ascension, en 2017, elle avait atteint un chiffre d'affaires annuel de 35 milliards de dollars, engrangé notamment grâce à la vente d'opioïdes, dont l'oxycocontin, en principe destiné aux malades de cancer en phase terminale. Sa forte promotion marketing a fait exploser les prescriptions médicales pour toutes sortes de douleurs, provoquant aux USA, entre 1999 et 2022, quelques 700 000 morts par overdose. Poursuivie par des milliers de plaintes au pénal, en janvier 2025, la famille Sackler a conclu un accord avec le tribunal pour le versement de 7,4 milliards de dollars d'indemnisation aux familles des victimes.
2: Jusqu'aux années 1960, la consommation et le commerce de cannabis, de la cola, de l'opium et d'autres plantes psychotropes faisaient partie des cultures locales, traditionnelles, coutumières, ancestrales. Comme pour le vin et l'alcool en Occident, cannabis, coca, opium, champignons, psilocybe, peyote, ayahuasca, betel, iboga, quat, amanite, étaient considérés comme des aidants dans la vie, comme des chasseurs de soucis, ça c'est Freud qui dit, comme des médecins du corps et de son âme. Malgré la conscience des possibles dangers de la consommation de psychotropes, aux quatre coins du monde, les populations s'étaient adaptées, avaient appris à vivre avec les drogues. La prohibition des drogues de l'autre avait commencé par un édit de la Sainte Inquisition de Mexico en 1621, interdisant le peyote et autres plantes magiques. Elle avait fait l'objet de décrets impériaux en Chine au XVIIIe et XIXe siècle contre l'opium, sans grande conséquence. Après l'édite guerre de l'opium entre 1839 et 1856, opposant les puissances occidentales à la Chine pour le contrôle du marché oriental, les États-Unis et la Chine lancèrent, au cheval de la Première Guerre mondiale, les lois de prohibition du commerce illégal de l'alcool aux USA et de l'opium en Chine. Une prohibition du seul commerce considéré illégal, bien entendu, car aussi bien de l'alcool que de l'opium, on en avait besoin dans les pharmacies. Et en fait, jusqu'aux années 1970, à part les guerres commerciales, la prohibition de la consommation et des consommations ne faisait pas partie des priorités répressives des États. Les consommateurs problématiques se voyaient regarder avec une certaine bienveillance, parfois assistés par des associations charitables ou par des amis et des parents. C'est à partir de la loi promulguée par le président américain Richard Nixon le 31 décembre 1970, suivie bientôt par les autres nations occidentales, que la grande répression s'abat non seulement sur les commerçants, mais aussi sur les consommateurs de « drogue », entre guillemets. Et pourquoi ? En déclarant la drogue comme le principal ennemi de la nation et déclenchant la guerre aux trafiquants et aux consommateurs, le gouvernement américain déclarait la guerre à la fois aux minorités raciales, noires et hispaniques, et à la génération hippie, les uns et les autres considérés dangereux par l'esprit WASP, suprémaciste et viriliste, avec toutes les conséquences effroyables de cette guerre. Depuis 50 ans, la guerre à la drogue a provoqué des centaines de milliers de morts de par le monde, en Amérique latine en particulier, dans des affrontements entre policiers, militaires, trafiquants et bandes rivales, sans compter les innocents tués au passage. Plus, beaucoup plus que les morts par overdose, d'héroïne ou d'autres drogues illicites. sans pour autant mettre fin au commerce ni tarir la demande, car au contraire, la consommation de psychotropes illicites a explosé dans les dernières décennies. Et donc la guerre à la drogue a aussi provoqué depuis 50 ans l'explosion des condamnations des trafiquants. Parfois des condamnations à mort, sans procès ni sommation, comme dans les Philippines de Duterte ou dans les favelas de Rio, ou des condamnations par un tribunal à la peine capitale, comme en Chine, en Iran, en Arabie Saoudite, aux USA et ailleurs. Mais surtout des incarcérations massives, par millions, presque incalculables. De qui ? D'affreux criminels mafieux responsables de meurtres et d'atrocités, outre que de trafic de drogue ? Bien sûr, mais ce n'est qu'une minorité des condamnés à la prison. La grande majorité ne sont que des travailleurs à risque dans cette économie souterraine, délinquants peut-être, mais pas criminels, condamnés à des peines lourdes, souvent très lourdes, par rapport à leur délit. Et quel est le profil des condamnés pour trafic de drogue ? L'étude menée par Michele Alexander sur la population carcérale aux États-Unis a conclu que la guerre à la drogue est une guerre raciale et une guerre sociale. Sur les 31 millions de personnes emprisonnées aux États-Unis, des années 1980 à la première décennie des années 2000, les Afro-Américains et les Hispaniques représentent la grande majorité des condamnés. Qu'en est-il en France, où les condamnés pour trafic de drogue constituent environ 20% des prisonniers ? En dépit de statistiques ethniques disponibles interdites en France, les origines géographiques des prisonniers sont parlantes. Dans leur grande majorité, ils sont issus des cités de Sevran, Aulnay, Nanterre, Champigny, Bagneux, Créteil pour l'Île-de-France. Pour Marseille, Toulouse, Lyon, c'est la même chose, à savoir qu'ils proviennent de cités habitées fondamentalement par les Noirs et les Arabes.
3: Dans le chapitre 5, Alexandro Stella pose la question « Qui défend les indéfendables ?» À la lumière de ces plates évidences, certes en contraste avec tant de fantasmes sur le monstre moderne appelé narcotrafic, nous pouvons réexaminer le phénomène des attaques contre l'administration pénitentiaire. Il apparaît que ceux qui s'en prennent au maton sont des copains solidaires des personnes incarcérées, porteurs d'un message simple: nos amis en prison ne sont pas seuls, les gens à l'extérieur les soutiennent et essaye de les aider. Alors, comment expliquer le silence des réseaux sociaux qui normalement prennent position contre les violences de l'État ? Pourquoi ni les sites de l'ultra-gauche, ni les comités contre les violences policières, ni les avocats et associations qui défendent les droits des prisonniers, OIP-LDH, ne sont-ils pas intervenus ? Parce que les dealers seraient indéfendables, parce que le vin est bon, bu modérément, entre guillemets, et le cannabis, la cocaïne et l'héroïne sont du poison. C'est que même les proches des victimes des violences policières et d'État n'osent pas questionner le préjugé des flics, défavorablement connu par les services de police pour trafic de stupéfiants. Ce qui justifie à leurs yeux la répression la plus brutale, jusqu'au meurtre. Parce que dealer est considéré comme honteux, indéfendable. À partir du principe inculqué dans la tête des gens que la drogue c'est de la merde, les dealers des vendeurs de poison sans scrupules qui empoisonnent la jeunesse, bref, des criminels contre lesquels on donne carte blanche aux forces de police pour arrêter coûte que coûte. Défendre les drogués, les dealers, surtout quand ils se révoltent et font face au pouvoir étatique, paraît encore aujourd'hui un combat inconcevable, tant la stigmatisation et la criminalisation ont imposé une pensée dominante et non questionnable. Les jeunes solidaires qui ont essayé de lancer un mouvement de défense des droits de leurs amis ou semblables reclus dans les prisons ont osé ce défi. Sous le logo qui en dit long, DDPF, Défense des droits des prisonniers français, comme un appel un peu naïf à l'état de droit, au respect des prisonniers, soulignant que ces prisonniers sont français, non étrangers, il faut comprendre le message comme le comité Adama et autres collectifs de défense contre les violences policières, il demande à être traité comme des citoyens français à part entière. pas comme des personnes discriminées, racisées, infériorisées, criminalisées. Une question d'abord de dignité, de respect simplement. Finalement, comment ne pas voir dans cette vague d'attaques contre les gardiens de prison des actions d'autodéfense, d'auto-organisation par des groupes locaux en lien avec leurs amis emprisonnés. Des actions claires, exemplaires, reproductibles autour de toutes les prisons, disons-le, des actions politiques. Avec l'intention, comme ils le disaient dans leur premier communiqué, de créer un mouvement pour la défense des prisonniers. Et ce texte a été signé par l'historien Alexandro Stella.
4: Il est très fort ce texte parce qu'en fait il pose une analyse quand c'est explicité, quand c'est expliqué, on comprend beaucoup mieux parce que c'est vrai que sinon on est noyé sous des a priori en disant ouais, de toute façon c'est une histoire de camé, c'est une histoire de vendeur de merde qui empoisonne nos gamins. Et là, de poser, de dire maintenant, c'est une histoire de gens dehors qui savent qu'ils vont bientôt aller en taule ou qui ont des copains dedans et qui luttent pour leurs droits. C'est vraiment bien que ça soit posé comme ça. Et il a raison. Les collectifs anti-REP, les collectifs de gauche, les collectifs de soutien aux prisonniers. On n'a pas réagi à temps, on n'a pas été bon. C'était pas grand-chose quoi, de mettre des tags, des DBF partout. Ça faisait vraiment peur aux matons. Ils ont vraiment eu peur, les matons, à ce moment-là. J'ai l'impression que c'est en train de retomber, qu'il n'y a plus cette image du DDPF parce qu'ils ont fait des arrestations massives, ils ont arrêté des clampins qui étaient juste solidaires de leurs copains. Quoi.
3: Moi, quand j'ai entendu les informations, je ne voyais pas du tout, je ne comprenais pas ce qui se passait. Et défense des prisonniers français, je me suis dit, mais qui c'est qui je ne voyais pas j'avais une lecture militante des événements, quoi. Et je ne voyais pas les choses comme nous les explique Alexandre Stella. Et donc j'avais une lecture rigide de ce qui se passait. En plus, il n'y avait pas d'écriture inclusive, tout ça, dans les mots d'ordre. Je me suis dit, mais d'où ça vient, ça, quoi. Et puis ça s'est illuminé quand, justement, dans cette émission, au mois de mai, vous avez lu les deux communiqués des DDPF que le gouvernement a vite censuré. Et là, je me suis dit, mais ça vient des prisonniers, de leurs copains, quoi. Ça vient de ça et ça vient pas d'ailleurs. Puis c'était un test revendicatif pour les droits des prisonniers, c'était pas autre chose, quoi. Et ça s'est éclairé. Et j'ai pensé tout de suite à des discussions que j'ai eues avec d'anciens prisonniers, notamment un gars qui s'était tiré plus d'une dizaine d'années de tôle, quoi. Et qui supportait plus que les prisons, comment elles fonctionnaient, et en plus que ça s'aggrave comme veut le faire Darmanin, quoi, et son complice Retailleau. Et je me suis dit, mais putain, tu vois, tu dis ça a retombé. Ça a retombé, mais attention. Ça montre qu'il y a quelque chose de très fort et de très profond. C'est parti vraiment déjà eux-mêmes, quoi.
4: Oui,
3: voilà, il y a quelque chose qui est en train de monter et ça peut être retombé pour un temps, mais c'est comme le kibouk, ça. Puis après, ça redémarre d'un coup et à jouer au con, les Retailleau d'Armanet, ça risque de leur péter dans la gueule ce qui se passe. Parce que ça va venir des profondeurs, quoi, le mouvement qui de révolte qui se passe au niveau des prisons, mais allié avec les cités, quoi. Parce que c'est eux qu'on veut mettre en prison.
4: Bien
3: c'est
4: sûr.
3: Les jeunes des cités, c'est les jeunes racisés, les pauvres, quoi. C'est la chasse aux pauvres. Et les choses, elles ne vont pas pouvoir continuer comme elles continuent actuellement. C'est fou, s'imagine, qu'en serrant la vis, ils vont régler le problème. Ben ça, il y a eu des moments dans l'histoire qui ont montré que les choses, justement, en serrant la vis, elles finissent par péter. Et ils seront bien responsables de ce qui va leur arriver.
4: Ouais, en attendant, ils sont surtout responsables d'avoir créé deux prisons qui vont fabriquer du fou, qui vont fabriquer de la souffrance psychique, mentale, à cause de l'isolement, qui vont fabriquer des gamins qui vont grandir sans papa, parce qu'ils vont se prendre des peines immenses, énormes, super longues. Pour l'instant, c'est rassurant hein, ce que tu dis, on a envie d'y croire, qu'on ne va pas se laisser serrer la vis éternellement et qu'à un moment, les banlieues vont bouger. Ils ont prouvé, là, avec cette action en avril, qu'ils pouvaient bouger et que ça avait de la gueule. On ne les a pas suivis et moi, je fais mea culpa, quoi. On n'a pas été bons.
3: Ouais, ouais.

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1: Et pas Dylan.
2: Et pas Dylan. Et on continue avec quelques brèves que Jean nous a préparées. Et en commençant tout d'abord par...
3: Par la première. Voilà. Un mineur de 17 ans interpellé le 17 juin pour association de malfaiteurs terroristes en vue de crimes contre les personnes. C'est Bruno Retailleau lui-même qui a annoncé cette arrestation. D'après le ministre de l'Intérieur, ce garçon envisageait plusieurs cibles, dont une synagogue, un sex shop ou encore des événements festifs. Le ministre reconnaît cependant que ce projet n'était pas abouti. Il n'était pas au point de commettre un attentat, mais il était en train de se préparer, a-t-il déclaré sur LCI. Le suspect a été placé en détention provisoire vendredi soir, à l'issue de 4 jours de garde à vue à la DGSI. L'avocat de ce mineur, M. Le Gall, habitué des dossiers de terrorisme djihadiste, dénonce un coup de com' et des exagérations. Son client est un gamin de 17 ans qui présenterait des fragilités sur le plan psychologique ainsi qu'un parcours familial difficile. Selon une source proche de l'enquête, le suspect a tenu des propos radicaux sur les supports numériques et a fait part de son envie de trouver une arme. Mais c'est de l'ordre d'une sorte de flirt avec l'interdit plus qu'une projection concrète. Tempère, monsieur Le Gall. Ou madame d'ailleurs, je ne sais pas...
2: Maître.
3: Ah oui, c'est ça le... Okay. Mmh. Il estime pour sa part que ce jeune homme n'est pas véritablement radicalisé comme on peut le voir dans certains dossiers, loin de là, et ne manifeste pas une adhésion ferme et concrète à l'État islamique.
1: En gros, c'est l'histoire d'un gamin de 17 ans qui est mal dans ses baskets, qui a des problèmes familiaux, qui essaye de faire le cacou en disant « Ouais, un jour je vais me trouver une arme », qui se tape 4 jours pleins, 96 heures de garde à vue dans les locaux antiterrorisme, qui part aussitôt en tôle en préventive sur un dossier où il y a que dalle. Il y a ouais, un jour je vais me trouver une arme.
2: Ça sent un peu libre flot, quoi, comme histoire.
1: Ben oui, ouais, ça sent qu'on a besoin de dire que il y a des terroristes, qu'il faut s'en protéger et que la police est utile. En vrai, il y a dans ce cas-là, juste un mal-être de la jeunesse, il n'y a pas de terroristes, et la police passe son temps à nous abreuver de peur en disant « il y a des terroristes de 17 ans ». Calmez-vous, vous venez de terroriser un gamin de 17 ans. Et ce gamin, quand il va sortir, à mon avis, il ne va pas être plus tranquille dans ses baskets, parce qu'avoir subi ce qu'il a vécu, juste parce qu'il faisait le con sur son téléphone, ça ne va pas le mettre dans des dispositions idéales pour faire confiance à la justice de son pays.
4: C'est une construction politique, ça. Il faut tenir les gens dans la peur, dans la crainte, et on les gouverne avec la peur. Et le moindre élément qu'on trouve sur Internet, sur les déclarations d'un gamin, ben on en fait toute... Tout est plat, quoi.
2: Mais encore une fois, le truc, c'est ce qu'on répète à chaque fois, c'est que ça n'a aucun caractère dissuasif. À aucun moment, il y a des gamins qui vont se dire « Tiens, je ne vais pas commettre quelque action que ce soit parce que mon pote, il s'est fait condamner parce qu'il regardait des trucs sur Internet. » Au contraire, c'est même complètement contre-intuitif. Ça cible toujours les mêmes personnes et ça crée juste de la haine et de la rancœur. Et tout comme cette autre histoire, on enchaîne ?
4: Oui.
2: Et ben voilà, sur l'expulsion.
4: Sous les procès de Rome, c'est ça ?
2: Oui.
4: Ben voilà, ça s'est passé au tribunal de Pontoise. Le maire de Villeron, M. Dominique Cudia, qui a été relaxé dans une affaire d'expulsion illégale d'un campement de famille Rome, survenu en février 2023. Avec lui, il y avait 5 autres prévenus qui ont également été relaxés. Alors, bon, nous, on peut se féliciter qu'il y ait des gens qui n'ont pas été condamnés et tout, mais ce n'était pas le, le but, quoi. En fait, le tribunal a jugé comme normal ce qui s'est passé, c'est-à-dire une manifestation qui est venue devant un campement de Rome qui campait dans le bois de Villeron, c'est-à-dire un petit village qui avait un bois aux alentours, quoi. Donc ils se disent, c'est notre bois, c'est des bois communaux, hein. Et là, il y avait un campement de Sarum. Et à un moment donné, il y en a une partie d'entre eux qui sont partis, qui ont quitté l'endroit. Il est resté quelques familles. Et pas folle la guerre, pas. Les racistes, les fachos, ils ont attendu que le gros des gitans s'en aille pour aller jouer les gros bras. Et aller déloger le peu qui restait dans le bois. Donc là, c'est cette manifestation, ça s'est terminé par des menaces, des insultes, parasites, dégagés, on va tout cramer, Villerome n'est pas une ville Rome. Ils étaient encadrés par des gendarmes, mais les gendarmes ne les ont pas empêchés de virer les gitans, quoi. Et les gitans, à la fin, ont fini par quitter le peu qui restait. C'est-à-dire une vingtaine de personnes, c'était surtout des femmes, des enfants, tout ça. Ils ont fini par quitter le campement sous la pression. Et ça a été des cris de victoire. On a gagné, on est chez vous. Le fameux cri des identitaires, quoi, voilà. Alors, après le départ des occupants, ils sont rentrés dans le camp et ils ont tout détruit. Le maire a ensuite envoyé une pelleteuse qui a creusé une tranchée et qui a fini de casser toutes les cabanes qui restaient, les dernières cabanes. L'avocat, il fait ressortir, c'est-à-dire l'avocat de Rome Europe et de la Fondation pour le logement des défavorisés, il fait ressortir que ce n'est pas un départ volontaire, mais sous la contrainte, dans un contexte de tension et de peur. De son côté, le parquet avait requis la relaxe pour tous les prévenus.
1: Oui, quand on dit « on va tout cramer chez toi », en général, on est condamné. Mais bon, pas quand c'est un camp de Rome.
4: Voilà.
1: Là, c'est pas grave.
4: Voilà. Et pour la procureure, le maire n'était pas présent, mais en retrait. Et c'est-à-dire que lui et 5 autres personnes ont été amnistiés. Et ils ont estimé que le campement était vide et qu'il ne restait que des choses abandonnées quand ils sont allés. Et selon la présidente du tribunal, les éléments constitutifs de l'infraction n'étaient pas réunis, écartant donc toute condamnation. Voilà, ça bon, veut dire que...
1: On parle d'un pogrom qui n'est pas condamnable.
4: Voilà, vous pouvez aller brûler les cannes de gitanes, tout ça. Vous trouverez des juges qui vous absout.
2: Et puis on imagine bien que les Roms qui étaient sur ce camp ne sont pas allés déposer plainte ou témoigner devant la justice pour dire effectivement.
4: Voilà, heureusement, bon, il y a quand même une association de Roms qui a envoyé... un avocat et l'ex-association, l'abbé Pierre, l'association pour le logement, tout ça, qui a envoyé l'avocat, quoi. Mais le tribunal n'a rien voulu entendre. On était la justice, elle était du côté des forts et des riches. Alors, heureusement, c'est pas partout. C'est pour ça que je veux en parler aussi, quoi. Il y a un autre événement qui s'est passé dernièrement concernant les Roms. C'est un convoi qui s'est arrêté dans la commune d'Aiglun, dans les Alpes de Haute-Provence. Ils se sont installés sur le stade de Aiglun. Et là, le maire du village, il a mis en lumière les difficultés pour accueillir les gens du voyage dans les Alpes de Haute-Provence. Et il a dit carrément que le problème, ce n'est pas que les Roms circulent et veuillent s'arrêter, ça c'est normal, quoi. Mais que dans les Alpes de Haute-Provence, dans ce département...
1: Il n'y a pas assez d'accueil.
4: Voilà, le long de la Bléone, il n'y a pas assez d'accueil pour accueillir les
1: gens
4: du voyage.
2: Mais c'est quand même marrant parce qu'on se met à encenser un type qui a juste fait le minimum syndical.
4: Ah ouais. Ben, je me demande si Retailleau et Darmanin, ils vont pas le faire passer au tribunal, ce maire. Il le mériterait quand même. Hein. Voilà. Et je veux terminer quand même, parce qu'il y a quelque chose qui me trotte dans la tête, c'est un souvenir. Il doit y avoir une bonne quinzaine d'années. Il y a un maire d'une commune à côté d'Avignon qui avait viré un petit gitan de l'école communale parce qu'il ne voulait pas de ses parents sur sa commune.
1: Ça serait pas en train de sur la sorgue, ça ?
4: Je crois bien. Hein, on préfère les prisons que les gitans. Voilà.
1: Juste un petit truc. Tous les Roms ne sont pas des gens du voyage, loin s'en faut. C'est plutôt des sédentaires, donc on a un peu mélangé tout ça. N'empêche que Roms ou gens du voyage ou gitans, c'est des gens qui sont malmenés par la police et par les fascistes.
2: Et qui sont en fait les premières victimes du racisme en France. Il y a une étude sur le racisme en France là, qui est sortie récemment, qui a montré que les Français et les Françaises sont de plus en plus racistes et que la première minorité à être exposée à ces formes de racisme, c'est les gens du voyage, où il y a plus de la moitié des Français qui ont répondu à cette enquête, qui ont dit que oui, ils se sentaient menacés en présence de gens du voyage. Et donc, je crois que ça fait bien le lien avec le sujet suivant, où on va parler de contrôle aux faciès.
5: Voilà. De l'aveu des services de police et de gendarmerie, ceux-ci procèdent chaque année à 32 millions de contrôles d'identité hors contrôle routier.
1: Donc c'est-à-dire qu'il y a dans l'année des gens qui ne sont pas contrôlés, des gens qui se font contrôler beaucoup, mais en moyenne c'est un Français sur deux qui a été contrôlé une fois dans l'année. 63
5: millions. Oui, oui, c'est pas en moyenne, hein, c'est chaque année, 32 millions.
1: Tout le monde n'est pas contrôlé pareil.
4: Il faut dire que Yana, ça leur arrive une fois par jour. Hein.
5: 26% des personnes interrogées ont déclaré avoir été contrôlées par la police ou la gendarmerie au moins une fois au cours des 5 dernières années. Un chiffre en hausse de 10 points.
1: C'est pas mal. C'est-à-dire, il y en a un quart qui se fait contrôler au moins une fois en 5 ans. Et en tout, il y en a un sur... Enfin, il y a autant de contrôles. Donc, ça veut dire qu'il y en a qui se font contrôler 100 fois dans la...
5: En tout cas, le chiffre est en hausse de 10 points par rapport à l'enquête de 2016. Et la défenseure des droits dénonce qu'une personne sur 5 se plaint d'un comportement inapproprié de la part des policiers et gendarmes. Tutoiement, insultes, provocations, brutalité.
4: Si tu permets, c'est la défenseure des droits qui a balancé ces chiffres-là.
5: OK.
4: Qui les a rendus publics.
5: Ouais. Les 18-24 ans représentent 41% des individus contrôlés. Mais là aussi, tous les jeunes ne sont pas à égalité. 39% des personnes contrôlées sont perçues comme arabes, noires ou maghrébines. Un chiffre qui tombe à 23% pour les personnes blanches exclusivement. J'aime bien l'expression blanche exclusivement. Les hommes noirs ou arabes auraient ainsi 20 fois plus de chances de se faire contrôler. Donc c'est ça.
4: Quelle chance! Une fois plus de chance.
2: Voilà, et ben donc ouais. Proportionnellement, beaucoup plus de chance aussi de se faire tuer par la police lors d'un contrôle d'identité.
5: Ben, j'imagine que oui, c'est là qu'on a le plus de tutoiements, brutalité, provocation, insulte.
4: Et ça montre que le racisme, il est très répandu. Mais c'est aussi avant tout le racisme d'État. Quoi. Parce que les officines de l'État, police, justice, tout ça, qui sont, comme pour les Roms ou pour là, qui sont dans cette démarche-là raciste.
1: C'est un choix. Quand on dit on va lutter contre la drogue, hein, pour revenir sur la discussion de tout à l'heure, il y a plusieurs hypothèses. Il y a on va emmerder les gamins dans les quartiers parce qu'ils ont 3 grammes dans les poches, ou on fait une descente au pied des ascenseurs à la Défense. Et là, on voit les gars qui ont de la coco plein le nez. Mais va savoir pourquoi il n'y a pas de flics là-bas. Parce qu'ils en auraient, hein, des consommateurs et des dealers. Mais voilà, on a choisi d'emmerder un type de population avec la guerre contre les narcos, qui, ma foi, est plus une guerre contre
2: les Noirs et les Arabes.
1: Voilà. Et les pauvres et les quartiers pourris.
2: Et c'est ce dont a été victime Swail El Khalfaoui. C'était un jeune Marseillais de 19 ans. Et il a été tué par un tir de la police dans le quartier de la Belle de Mai à Marseille le 4 août 2021 lors d'un contrôle routier. Et comme à son habitude, la police plaide la légitime défense. Mais celle-ci est remise en question par plusieurs témoignages. En fait, l'affaire elle avait été classée sans suite en décembre 2021, puis rouverte après que l'avocat de la famille ait dénoncé une enquête bâclée par l'IGPN et ait porté plainte pour obstruction à la manifestation de la vérité. Et entre-temps, il se trouve que le juge d'instruction a changé et que la nouvelle juge a constaté que des enregistrements vidéo d'une caméra de surveillance qui était située à l'endroit du contrôle avaient disparu. Malheureusement, parce que en fait, ça arrive souvent. Il y a quand même beaucoup de bugs informatiques
1: sur les caméras qui filment des violences policières.
4: Il y a beaucoup de passe-digitateurs aussi dans la police et qu'il faut disparaître les preuves.
3: Ils peuvent faire une alerte à l'enlèvement sinon pour rechercher les images.
2: Et oui. La famille de Swail, elle s'est pas laissée avoir. Elle a porté plainte contre l'ancienne procureure de Marseille qui s'appelle Dominique Laurence. Et elle l'a accusé d'avoir volontairement détourné les scellés des vidéos. Et donc ça avait fait scandale jusqu'à tel point que Gérald Darmanin a annoncé vouloir saisir l'inspection générale de la justice pour retrouver les scellés. Et là, magie, paf, ils ont réapparu ces enregistrements sur le bureau de la nouvelle juge d'instruction. Donc voilà, ils étaient cachés, en fait, ils n'étaient pas perdus. Et donc voilà, il y a un pas qui vient d'être fait pour que la vérité éclate sur les circonstances de la mort de Swail, mais c'est quand même loin d'être gagné, car les complicités au sein de la police et du système judiciaire existent toujours et vont donc sans doute continuer à faire pression. Voilà, mais en tout cas, voilà, c'est quelques brèves. Merci encore Jean de les avoir récoltées, concoctées. Quand même pour dire qu'il y a une articulation qui est assez évidente entre la police, la justice et le racisme d'État et qu'on ne s'y trompe pas. Et du coup, on écoute Ibrahim des Berruriers Noirs.

0: C'était donc Ibrahim, des Bérus, et on continue petit à petit cet arpentage de par-delà le principe de répression, le bouquin de
1: Geoffroy de la Gannerie.
0: De la Gannerie.
1: Oui, et à cause des chaleurs, j'ai dû réduire mon rythme de lecture. Donc là, il n'y a que 15 pages à peu près. J'ai sélectionné 2-3 passages, mais je voulais savoir avant si vous avez retenu quelque chose de la dernière intervention.
2: S'il est interrogé,
1: oui, un peu, ouais.
2: Voilà.
3: Si, si, il faut que tu continues. On a compris que. Enfin, ce que moi, j'ai retenu, c'est que le fait de désigner. Un coupable et des moments où la justice doit agir, donc elle ne peut agir que si il y a un coupable, une victime, que c'est intentionnel et tout. Ça, c'est en fait nos problèmes dans la vie, c'est beaucoup plus que ça. C'est pas seulement le voisin qui fait exprès de tuer ton chien en lui donnant des boulettes empoisonnées. C'est aussi ton gamin, ton propre gamin qui se fait renverser par le chien alors qu'il est à vélo et c'est ton propre chien. Et là, du coup, il n'y a pas de dépôt de plainte, ce n'est pas intentionnel. Mais quand même, le gamin à l'hôpital, c'est un vrai problème. Donc quand on dit que les anticarcéraux, les abolitionnistes veulent qu'il y ait moins de jugements, en fait, c'est faux. On en voudrait plus qu'il y ait plus de prise en compte de la souffrance des uns et des autres, y compris les accidents du travail, y compris des catastrophes naturelles, que tout ça soit pris en charge.

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0: Bonjour Rio.
1: Bonjour.
0: Et vous allez parler de quoi du coup, Rio, tu es membre de Crève la Tôle et de No Passaran. Et vous allez parler aujourd'hui de...
2: Alors, on va peut-être commencer par parler de la manifestation qui arrive le 20. Contre

0: Bah, au-delà de contre l'impunité, la marche de dimanche, elle est plutôt contre le fait que les policiers tirent sur des gens.
1: Ouais,
0: En
1: c'est
0: fait,
1: non regardé de
0: plutôt, voilà.
1: tuer,
0: C'est
1: effectivement.
0: plutôt sur le fait, enfin, ouais. C'est plutôt sur le fait qu'ils aient la possibilité de tuer des gens que sur le fait qu'ils soient, enfin.
1: Oui, complètement. Et surtout que, en plus, on a vu dans l'actualité locale aussi que déjà, il y avait des meurtres policiers qui avaient lieu. Et du coup, ça quand même ça pose la question aussi, quoi. Alors, du coup, cette manifestation, cette mobilisation, elle a été organisée et appelée venant de plusieurs collectifs au niveau national et au niveau local aussi. Il y a un grand nombre de collectifs qui appellent à manifester, notamment les organisations syndicales et d'autres acteurs du monde associatif aussi.
0: Ouais, bah du coup on est sur une quarantaine d'organisations là qui ont signé l'appel à manifester pour samedi à Avignon, départ à 17 h de la manif.
1: Voilà, ben ouais, du coup 17 h, c'est 14 boulevard Saint-Roch devant le commissariat, c'est ça?
0: C'est ça.
1: Ok. Et du coup, peut-être pour un peu redonner un peu du contexte, est-ce que toi tu pourrais nous reparler justement de la loi permis de tuer qui est en ce moment en train d'être votée, si ce n'est déjà.
0: Ouais, du coup, la loi permis de tuer, à la base, elle vient d'un. Elle s'appelait pas comme ça, enfin, elle
1: Oui.
0: s'appelle pas permis de tuer.
1: Oui, bien sûr.
0: Mais elle vient d'une demande qui est très ancienne enfin, du Front National, puis du Rassemblement National, donc de l'extrême droite parlementaire, qui est sur la possibilité que bah, les agents de police soit armée et ait la possibilité de tirer. Le collectif Stop aux violences d'État, qui a été un des collectifs très actifs dans l'appel au niveau national à manifester contre cette loi, ils étaient déjà mobilisés depuis plusieurs années parce que, en fait, avant cette loi, il y a eu la loi Cazeneuve en 2017. Dans les derniers jours de la, enfin dans les derniers jours, dans les dernières semaines ou mois de la présidence Hollande, qui a mis en place l'article 435-1, qui élargissait l'accès aux armes, l'usage des armes des policiers, avec du coup en élargissant les cadres dans lesquels ils pouvaient faire usage de leurs armes. Et donc du coup, cette loi-là, elle avait déjà fait augmenter de manière drastique le nombre de personnes tuées par les forces de l'ordre.
1: Notamment, c'était autour des délits de fuite,
0: Oui, c'est
1: etc.
0: ça. Il y a eu une grosse augmentation, on va dire, du nombre de morts suite à cette loi. Notamment, du coup, enfin, le collectif Stop aux violences d'État, il a été fondé par le père d'une victime. Soleil, qui a été tué à Marseille. Et du coup, bon, cette loi, elle tuait déjà énormément de gens, en principal, en première cible, des jeunes hommes noirs et arabes, parce que c'est les personnes les plus visées par la police. Et du coup, cette année, fin 2025, je crois, il y a un député des Républicains qui a déposé un projet de loi pour c'était présomption de légitime défense ou présomption, je sais plus. Enfin, en
1: Ouais,
0: gros,
1: présomption d'usage légitime des armes, je crois que c'était.
0: ça c'est, je crois que c'est le
1: Non?
0: texte final.
1: Ah oui,
0: Et en
1: ok,
0: fait,
1: pardon.
0: c'était présomption
1: De légitime
0: de
1: défense?
0: légitime défense ou non, j'ai noté. ouais, c'est ça, présomption de légitime défense du coup pour les forces, enfin dans le cadre des tirs policiers. Et cette loi, elle avait été, je crois qu'elle n'a pas été votée, ou enfin, il y a eu, niveau parlementaire, ça a cafouillé, c'est passé à très peu de choses d'être votée, mais c'est pas passé. Et du coup, en janvier 2026, comme elle a été rejetée en commission des lois, le gouvernement, il a réécrit le texte et il l'a proposé dans le cadre d'une séance à l'Assemblée où, au final, le vote a été un peu... le vote a été contraint, on va dire. Ils ont utilisé des outils constitutionnels qui leur ont permis de écarter les amendements déposés par la gauche. Et du coup, le texte a été adopté à l'Assemblée. Là, il poursuit son trajet, on va dire, de navette parlementaire jusqu'au Sénat.
1: Donc ça, c'était en juillet.
0: Ouais. Du coup, en juillet 2026, le texte a été adopté en première lecture. Enfin, je crois que c'est en première lecture qu'on dit, à l'Assemblée. Du coup, suite à ça, enfin, autour de ça, il y a eu la campagne qui s'est lancée. Il y a eu une pétition. Qui a été aussi lancé par...
1: plus de 574 000 signatures pour la pétition.
0: Je crois que quand elle a été fermée, on était carrément aux alentours de 700 signatures.
1: Ouais, 700 000.
0: Oui, 700 000. et du coup, y a quand même une opposition qui est forte à cette loi et elle passe, en tout cas pour l'instant... dans les règles de l'art de la Macronie.
1: Ouais, je viens de retrouver les chiffres. C'était 732 000 signatures. Et c'était le deuxième texte le plus soutenu depuis la création de la plateforme des pétitions citoyennes.
0: Ouais. Mais du coup, donc, déjà bravo aux camarades de Stop aux violences d'État qui ont réussi à mobiliser en très peu de temps. Et du coup, c'est dans le cadre... Enfin, cette pétition, elle a été mise de côté... ignorée par l'Assemblée nationale. Et du coup, là, dans ce cadre-là, on va marcher dimanche, enfin samedi et dimanche, parce que c'est une date nationale qui a été posée du coup en juillet, quand il y a eu l'appel à...
1: Et donc, tu disais, dimanche, c'est le 20 à 17h, du coup,
0: ouais.
1: Et tu disais le samedi aussi.
0: Oui, pas ici du coup, mais il y a une quarantaine de villes, peut-être même plus, en France qui ont signé cet appel et organisé des manifestations. Mais du coup, il y en a samedi dans d'autres villes de France.
1: Ouais. Et d'ailleurs, au niveau du Vaucluse, je crois qu'il y a aussi à Pertuis.
0: Ouais.
1: J'ai plus les dates exactes.
0: Je crois que c'est genre vers 14h dimanche à Pertuis, dans ces eaux-là, en début d'après-midi, il me semble. Et avec des événements autour de soutien.
1: Ok. Et est-ce que tu avais d'autres choses à nous dire autour de cet événement? Je sais qu'il y a eu récemment une discussion et projection. C'était le 5 septembre, je crois,
0: ouais.
1: Au café chez Louise.
0: Justement, chez Louise, il y a eu les cofondateurs de Stop aux violences d'État qui sont venus nous parler à la fois de ce qui s'est passé dans le cadre de la mort de Souley et dans le cadre de la mobilisation aussi au niveau national, enfin du fait que c'est une famille endeuillée mais qui a choisi de porter le combat au niveau politique. Voilà. Et de rassembler d'autres collectifs de familles aussi.
1: Merci en tout cas d'être là pour nous parler un petit peu de cette manifestation et cette mobilisation à venir.
2: On va rappeler les dates du programme.
1: Et peut-être que, je ne sais pas si tu veux, on peut enchaîner sur les prochains événements autour de...
3: Ah pardon, non, pas tout de suite. Non, vas-y, moi.
1: Après, c'est crash. Hein. On peut se reprendre. Pas de soucis.
2: Il y avait d'autres.
1: Moi, je voulais parler des événements de Crablateau aussi.
2: Ouais.
1: Là, on a parlé que de la mobilisation. Ça te va?
0: Bah oui.
1: Ok. Bon, bah, voilà. Bah, du coup, on a bah, des rencontres anticarcérales à Avignon du 17 au 26 septembre. Ça va se passer dans plein d'endroits différents. Café, librairie, Yuki, le Hérisson et je crois d'autres endroits aussi.
0: Ouais.
1: Que j'oublie. Ah oui, le fenouil à vapeur.
0: Ouais. Ouais, bah du coup, bah, ça s'inscrit en vrai dans la même lignée. Puisque bah, les violences carcérales, c'est des violences d'État aussi. Enfin, la prison, c'est une institution qui est violente et qui réprime en plus les mêmes personnes qui sont visées aussi par la police. Enfin, genre, il y a une continuité.

0: permettre aussi de voir d'évoluer dans cet espace que, en dehors des personnes qui ont été prisonnières, peu de gens connaissent.
1: C'est vrai que c'est très difficile de se représenter, d'imaginer aussi la situation des prisons. Du coup, c'était du 17 au 27 au Hérisson pour la visite d'une cellule.
0: Ouais. Et du coup, jeudi à 20h, il y a une projection à Utopia. Du coup, je peux continuer peut-être à dérouler le programme. Donc, jeudi, projection de nos prisons, histoire d'une lutte à 20h à Utopia. Vendredi, ça sera chez Louise. À partir de 19h, il y aura la présentation d'un livre qui s'appelle Le guide des proches et droits des familles des personnes détenues. Ce sera chez Louise, 11 rue de l'Oriflamme. Ensuite, samedi, ça fait une grosse après-midi à partir de 14h où il y aura une vidéo forum qui. C'est un concept que je vous invite à découvrir sur la garde à vue et du coup qui va être intéressant aussi. Enfin, c'est un moment d'échange. Ensuite, il y a une conférence gesticulée qui s'intitule Parloir Famille et il y aura un concert de rap à la fin de la journée.
1: Trop bien.
0: Voilà, donc c'est vrai, ils sont. Je rappelle les adresses peut-être.
1: Ouais.
0: 8 avenue de la Croix-Rouge, c'est dans l'Extramuros.
1: Ouais. Chez Louise. 11 rue de l'Oriflamme, ça c'est pour vendredi à 19h.
0: Oui, vendredi 18h. Du coup, dimanche, il y a la marche qui partira à 17h devant le commissariat boulevard Saint-Roch. Après, on aura quelques jours de pause avant de reprendre jeudi prochain avec la présentation du livre de Gwenola Ricordo, Tant qu'il y aura de prison, à Youpi, 28 avenue Saint-Ruf. Le 25, donc c'est un vendredi, à 18h30, il y aura un atelier cette fois-ci, toujours autour du guide des proches de personnes détenues. Ça sera au Hérisson. C'est plus, plus destiné aux personnes, qui sont proches. Mais je pense que tout le monde est bienvenu aussi. Et donc le 26, ça sera notre petite journée de conclusion avec un après-midi de jeux de société anticarcéraux et un théâtre, une pièce qui s'appelle Pisser dans l'herbe à 20h30. Au Fenouil à Vapeur, du coup c'est 145 rue de la Clarétrie. Voilà.
1: Bah, trop bien. Bah, en tout cas, on essaiera d'être là avec la radio.
0: Et, ah, c'est trop cool.
1: Merci en tout cas pour cette programmation et cette rentrée très engagée.
0: Ouais.
1: Est-ce qu'on écoute un peu de musique et après, je crois qu'on va voir un peu la rentrée politique du côté de l'Union.
2: Alors qu'est-ce qu'on fait là ?
1: C'est parti.
2: Bon, cette fois-ci, vous ne les perdez pas. Il y en a marre qu'on passe pour des cons.

0: juste quelques précisions sur la prison et les références si vous voulez vous renseigner sur les conditions d'enfermement en France. Du coup, il y avait plusieurs, une petite série de vidéos sur Blaise qu'on recommande et qu'on mettra en lien avec l'épisode.
1: Oui. Oui, rappelez qu'il y a environ 800 000 détenus en France à l'heure actuelle, dont plus de 7 000 dorment sur des matelas par terre, dans des conditions de détention qui sont assez terribles. Et que cet été, la canicule, elle a été difficile à supporter pour tout le monde, mais que dans les prisons, ça a frôlé la torture. Enfin, c'est des conditions qui sont... La prison, c'est déjà très traumatisant comme environnement, mais que là, ça atteint des pics où juste, en plus, il y a tout un discours médiatique autour de « Ah, s'ils sont là, c'est qu'ils l'ont bien cherché » ou ce genre de choses, et où du coup, il n'y a pas beaucoup d'empathie pour les gens qui sont incarcérés. Moi, ça, j'avoue, ça me désole un peu.
0: C'est clair qu'il y a clairement... En plus, la canicule, les conditions d'enfermement sont déjà inhumaines, mais là, ça devient complètement invivable, en fait.
1: Sur les conditions d'enfermement, il y a beaucoup de gens qui meurent dans les prisons. Il y a, six fois plus de risques de suicide que dans la population générale sur des caractéristiques de classe et de genre et d'âge similaires. Il y a énormément de gens incarcérés qui sont encore en attente de jugement. La situation dans les prisons, elle est quand même assez problématique, au-delà du fait que nous, on milite pour qu'il n'y en ait plus, quoi.
0: Oui, rendez-vous aux événements des prochaines semaines sur Un Monde Sans Prison pour questionner un peu les alternatives possibles et l'enfermement en général.
1: Oui, puis rappeler que la prison, c'est une des structures de domination, du coup, comme je disais, c'est très en lien avec Stop aux violences d'État, parce que c'est une des violences d'État, mais qui permet de continuer à et maintenir un système de domination qui est bourgeois, raciste, classiste, que l'on veut abolir. Donc, voilà.
2: Et ça concerne tout le monde, j'aurais envie d'ajouter, parce que les lois, elles changent, les conditions pour se faire envoyer en prison, elles changent, et ça peut potentiellement concerner beaucoup de monde selon ce qui est choisi d'être criminalisé ou pas. Voilà.
0: Et du coup, pour enchaîner, on a fait...
2: Les dernières galles du pet.
0: Ouais, l'actualité, une petite revue de presse sur qu'est-ce qui se passe à Avignon.
2: Yes, il y a le dernier Avignon Mag qui est sorti. Et rentrée scolaire 2026, on nous dit à Avignon, priorité à la sécurité et à la rénovation des écoles. C'est très bien, remise à niveau des écoles, une priorité du mandat. À travers cette rentrée, la ville d'Avignon affirme une ambition, remettre l'école au cœur des priorités municipales. On a trouvé ça un peu marrant parce que on se souvient de l'article de Reporter qui est sorti le 8 septembre dernier, qui s'appelle « On revient 20 ans en arrière, à Avignon, le nouveau maire relance le tout voiture ». Alors ça parle de route, mais ça va parler d'école aussi, vous inquiétez pas, ça arrive. Je vais donc vous lire l'article parce que je n'ai pas fait mes devoirs et donc je n'ai que ça sous la main. Plus de 13 à la main, il a lui-même dévissé le panneau de sens interdit. On fait tomber le mur de Berlin d'Avignon. On ne pouvait plus circuler d'est en ouest. Ça n'avait pas de sens, a-t-il lancé, sourire aux lèvres. On parle de Galizy. Ça aussi, c'est un peu drôle parce que lui, c'est le bon sens pour Avignon. L'ancien journaliste qui présentait du coup France 2 et les émissions sur iTélé a créé la surprise en remportant la Cité des Papes en mars dernier, dernière municipale. Il s'est présenté sans étiquette, mais il s'est quand même fait accoler l'étiquette de divers droite. Il a été élu avec 40% des suffrages. Alors j'aimerais préciser que c'est 40% des suffrages des personnes qui sont allées voter, parce que si on regarde avec l'abstention, c'est 20% des habitants d'Avignon. Il met en avant propriété, mobilité, sécurité et propreté. Alors que la ville de 90 000 habitants est considérée comme l'une des plus exposées en France au réchauffement climatique d'ici 2050, Météo France prévoit une hausse des températures de 2,6 degrés dans le Vaucluse. Olivier Galdi a fait des choix totalement à rebours de l'urgence. Tout en haut de sa liste, l'élu entend ainsi redonner la place belle à la voiture. Il a démantelé le plan Faubourg, mis en place par l'équipe municipale précédente, pour limiter le trafic dans les quartiers situés entre le centre historique d'Avignon et la Rocade. À quelques jours de la rentrée, fin août, le nouveau maire a donc rétabli le double sens de circulation sur plusieurs grands axes de la ville, jusqu'alors en sens unique pour les véhicules, l'autre sens étant réservé aux bus et aux vélos. Et une mesure de bon sens, affirma-t-il devant les caméras, face à un dispositif qui, avec tous ses bouchons, a pourri énormément la vie d'énormément de gens du quartier. Coût pour la municipalité, 250 000 euros. Contrairement à ses engagements, cette promesse de campagne n'a pas fait l'objet de concertation avec les habitants. Le plan Faubourg a permis de réduire la circulation de 15 000 véhicules par jour à 4 000. Il n'était pas parfait, mais il a nettement amélioré la vie des habitants du quartier avec moins de pollution, moins de bruit, plus de sécurité pour se déplacer à pied, plus de vélos. La décision du nouveau maire est un immense retour en arrière, notamment pour les enfants. L'avenue Montclar, jusqu'alors réservée aux mobilités douces, a été rouverte à la circulation pour les voitures en sens unique, y compris devant une école maternelle et primaire. Et quoiqu'une borne interdise l'accès aux heures d'entrée et de sortie des classes, les voitures peuvent rouler pendant que les enfants jouent dans le parc juste à côté. Depuis la rentrée, les effets de ce revirement se voient déjà. Il y a des bouchons aux heures de pointe, beaucoup d'infractions routières. Les boulevards ne sont pas adaptés à un trafic important. Ici, les trottoirs sont étroits et les maisons sont à proximité de la route. Au-delà de la baisse du trafic, le plan Faubourg a également permis d'améliorer la qualité de l'air dans ces quartiers. 2 ans après la mise en place du plan, AtmoSud, qui doit surveiller la qualité de l'air en PACA, relève que les concentrations en azote, c'est bien ça, hein, NO2, ouais, un polluant caractéristique du trafic routier sur la zone du plan Faubourg, ont baissé en 2022 plus rapidement que l'évolution attendue. Le rapport précise que la qualité de l'air s'améliore globalement à l'échelle du Grand Avignon depuis plus de 20 ans grâce à l'amélioration technologique des véhicules et aux aménagements locaux. Chez les cyclistes aussi, la décision passe mal. À Avignon, les voitures reprennent le pouvoir, nous dit un membre de l'association Roulons à vélo. Le retour du double sens de circulation sur plusieurs axes réduit l'espace disponible pour les vélos. On se sent moins en sécurité, ça risque d'aggraver les tensions. Autre point, donc, la fin de la végétalisation des cours d'école. Vive la rentrée ! Si la municipalité a trouvé les moyens pour financer le retour de la voiture dans le quartier des Faubourgs, pour les écoles, en revanche, il n'y a plus d'argent. Fin juin, alors que les enfants étaient dans des classes surchauffées, Olivier Galdi a suspendu le programme de végétalisation en cours d'école mis en place sous la précédente mandature socialiste en 2021. En 5 ans, 19 des 55 écoles primaires et maternelles de la ville avaient vu leurs cours bétonnés se transformer en îlots de fraîcheur. Sur les 6 cours de récréation qui devaient être végétalisés pour la rentrée 2026, seulement une a pu l'être, celle dont se vante Galdi dans son article. Pour les autres, Olivier Galdi a stoppé net le projet Fraîche Cours, estimé à 1,5 million d'euros, pointant l'absence de financement pour mener à terme le projet et la responsabilité de l'ancienne équipe municipale. À la place, il propose de climatiser les cantines et de poser des rideaux occultants. Pour les parents d'élèves, c'est le choc. Les travaux devaient se faire cet été, ça a été une grosse déception pour les enfants en quelques jours des vacances. Ils avaient travaillé toute l'année à concevoir leur nouvelle cour, nous dit le père d'une petite fille scolarisée dans l'une de ces écoles. Il ajoute que l'approche était très intéressante, avec des réflexions sur la répartition de l'espace entre filles et garçons, le cycle de l'eau, l'importance d'avoir des sols perméables, la différence entre les espaces ombragés par les arbres et les zones minérales, etc. On n'a jamais eu aussi chaud que cet été. Pendant la première vague de canicule, les enfants étaient encore à l'école. On n'a pas le temps d'attendre et on a l'impression qu'on revient 20 ans en arrière, nous dit notre mère de famille. Après quelques mobilisations dispersées, les parents d'élèves ont décidé de s'unir et de rejoindre les opposants au revirement du plan Faubourg. Le 30 juin, près de 300 parents, cyclistes, riverains du quartier des Faubourgs se sont rassemblés devant l'hôtel de ville à l'occasion du conseil municipal pour demander au maire de ne pas démanteler le plan ni d'abandonner la végétalisation des cours d'école. Ces deux enjeux sont étroitement liés, nous a dit une autre maire. On ne peut pas donner plus de place à la voiture et renoncer à créer des espaces de fraîcheur pour les enfants. Ici, Olivier Galdi fait l'inverse de ce qu'il devrait faire pour adapter la ville au changement climatique. Sa seule vision, c'est de revenir sur toutes les avancées notables de la dernière mandature. Sans réponse de la mairie, ils ont organisé une réunion publique sur ces sujets mi-juillet, et là encore, Olivier Galdi n'a pas répondu à leur invitation. Un projet de contournement routier qui inquiète. La contestation risque de grandir, car Olivier Galdi ne compte pas s'arrêter là. Comme promis durant la campagne municipale, celui qui est aussi président de l'agglomération Grand Avignon veut relancer la Léo, donc liaison est-ouest de la ville. C'est un projet dont on a déjà pas mal parlé à la radio, qui a plus de 30 ans, qui doit donc passer dans zone verte d'Avignon, reliant le Vaucluse, les Bouches-du-Rhône et le Gard, avec 7 échangeurs, des ponts, etc. Et donc, je ne sais plus si c'était la mairie qui avait retiré ses financements. Entre-temps, le projet a doublé de budget. Mais bon, au-delà des problèmes de financement qui l'entourent, c'est surtout l'impact environnemental qui inquiète. Une partie de la roquette passerait au niveau de la ceinture verte d'Avignon, une zone d'environ 2000 hectares de terres fertiles, aujourd'hui pour partie cultivée et en friche. Depuis 30 ans, agriculteurs et associations se mobilisent pour préserver ces terres et favoriser l'installation de nouveaux paysans. Une ZAD avait même été montée en 2024. Bisous les copains, pour empêcher la démolition d'une ferme menacée par le projet de l'État avant d'être évacuée. En outre, le tracé passerait par une zone classée Natura 2000 qui abrite plus de 80 espèces protégées. Pour le collectif Puma qui défend la ceinture verte d'Avignon, la Léo ne résoudra pas le problème des bouchons sur la rocade. Une partie du trafic local resterait sur la rocade et la création d'une nouvelle route va encourager de nouveaux automobilistes à prendre leur voiture. Et je pense aussi au transport routier, d'ailleurs, les camions qui vont passer en masse. De son côté, Olivier Galdi lancera officiellement son mouvement politique baptisé « Le bon sens des territoires » le 10 septembre à Avignon. Une première étape pour l'élu qui affiche désormais des ambitions nationales.
0: Et qui est en complet contresens sur l'écologie, du coup. Mais,
2: ouais, donc c'était reporter. Vous pouvez faire un don au journal tel qu'il vous le propose. Je ne voulais pas squeezer ça.
0: Et j'en profite aussi pour rappeler que le samedi 26, il y a un appel à manifester pour le climat, avec un rendez-vous à 13h à la médiathèque René Barraud pour Vélorussion, et après une marche à 14h, cours Jean Jaurès à Avignon.
2: Yes. Suite des Galzipettes, je regarde.
0: On n'a pas fini avec lui.
2: On n'aura pas fini avec lui pour un petit moment, il est là pour 7 ans. Moi, du coup, je regarde de temps en temps les arrêtés de la ville qui sortent. Je vous engage à faire la même chose si vous vous ennuyez, parce qu'il y a beaucoup de trucs chiants, mais des fois, il y a des trucs qu'il faut monter au plafond. Donc, il y en a deux qui m'ont un peu attiré, parce que je vois que Galdi continue à faire le ménage. Déjà, un arrêté d'expulsion des occupants sans titre appartenant à la communauté des gens du voyage, mis en demeure de quitter deux parcelles cadastrées situées derrière la salle polyvalente Félicien Laurent, dans un délai de 48 heures à compter de la notification, à défaut, évacuation forcée des lieux. Voilà, donc ça passe à la trappe parce que c'est le genre d'arrêté qui sortent dans une masse pas possible pendant l'été, mais j'ai envie de le dire. J'en ai vu un autre passer juste après. Réglementation des activités constituant un trouble à l'ordre public. Article 1. L'occupation de manière prolongée en station debout, assise ou allongée des voies publiques par les individus seuls ou les regroupements de personnes. Que cette occupation soit accompagnée ou non de sollicitations à l'égard des passants lorsqu'elle est de nature à entraver la libre circulation des personnes, porter atteinte à la sécurité publique, à la salubrité publique, notamment lorsqu'elle s'accompagne de nuisances sonores, est interdite dans les lieux et périodes visées. Donc, c'est jusqu'à l'automne et basiquement dans tout le centre-ville. Il y a une très longue liste de rues. Article 2. Les regroupements de plusieurs chiens en stationnement prolongé ou continu sur la voie publique, même accompagnés de leur maître ou tenus en laisse, sont interdits dans les lieux et pendant les périodes visées. lorsque ces regroupements portent atteinte à la sûreté, commodité de passage, sont accompagnés d'un comportement agressif ou sont accompagnés d'aboiements intempestifs ou portent atteinte à la célébrité des voix. Donc, s'il y a vraiment besoin de vous l'expliquer, on dégage de l'SDF. Voilà, donc c'est avec plaisir que je vois que on continue le grand projet de gentrification du centre-ville après l'interdiction des trottinettes en centre-ville, la fermeture des épiceries de nuit à partir de 22h. C'est le ménage, le centre-ville, c'est pour les bourgeois.
0: Ouais, d'ailleurs, ben, je note quand même que ben, cet arrêté anti-mendicité, il aurait été suspendu quand même par le tribunal administratif de Nîmes le 11 septembre dernier. Voilà.
2: Oh, bonne nouvelle. C'est plus à jour que moi.
0: Oui, mais bon, en tout cas, c'était...
2: Il y a une raison.
0: Bah, alors,
2: faire jeu de présence.
0: Non, bah, ils disent... que, bah, en fait, c'est une victoire pour les associations qui sont sur le terrain. Et, bah, en fait, que ça, c'est des arrêtés qui faisaient que stigmatiser des personnes dans la rue, qui sont dans la précarité. Et voilà.
2: Non, il n'a pas dit ça. Il a juste dit les groupements de personnes ou de chiens.
1: Mais je pense que c'est aussi que c'est une attente aux libertés. Enfin, que
0: oui,
1: du coup,
0: de
1: ça fait...
0: rassembler même liberté de...
1: Ouais. Et puis ça fait une distinction entre les gens qui passent. Enfin, genre, dans l'article que tu mentionnais, ça disait que troublant la possibilité de passage des uns et des autres, mais en fait... comment on établit qui a empêché qui de passer. Enfin, je pense qu'il y a ce genre de choses aussi qui sont un peu des frontières.
0: Oui, puis en plus, c'est vraiment des tournures de phrases qui sont extrêmement floues et qui laissent justement, j'ai l'impression, la libre interprétation, encore une fois, aux forces de l'ordre de voir qui est-ce qu'ils vont vouloir.
2: C'est sûr que si on prend ça au pied de la lettre, il n'y a plus de festival, hein. Il n'y a plus de compagnie dans la rue.
0: Voir bah, ce que ça donne, parce que du coup le tribunal a priori a demandé bah, de retravailler cet arrêté et Galassi ne compte pas arrêter justement d'essayer de légiférer là-dessus.
2: Bah, je vais continuer à regarder ce qui sort et je vous tiendrai au courant.
0: Voilà, on enchaîne.

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J'ai également perdu un temps considérable à nettoyer une boîte d'allumettes. 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

0: continuer, on va faire un petit point sur la loi Riposte.
1: Ouais, c'est une petite synthèse de l'article de la Quadrature. C'est l'article loi Riposte adoptée, faisons le bilan. Donc, c'était au cœur de l'été, le Conseil constitutionnel a validé la quasi-totalité de la loi dite Riposte, qu'on connaît parce que les organisateurs de TEUF vont probablement aller en prison maintenant. Mais on ne va pas rester là-dessus, il y a plein d'autres choses, donc il y a un petit récap. Alors déjà, pour la VSA, donc vidéosurveillance algorithmique, l'article 50 de la loi étend l'utilisation de la VSA jusqu'en 2030, en affichant toujours un caractère dit expérimental. Le texte élargit aussi son champ d'application. D'abord limité à des événements ponctuels, ces logiciels pourront désormais être déployés aux abords des bâtiments ou des lieux ouverts au public, qui par leur nature sont particulièrement exposés à des risques d'actes de terrorisme ou d'atteintes graves à la sécurité des personnes. Rappelons que ces risques sont interprétés de façon très large, puisqu'ils ont pu être caractérisés pour des concerts de Taylor Swift, les NRG Music Awards ou encore des matchs du PSG. Auparavant limitée à quelques semaines, la VSA pourra durer jusqu'à 3 mois, renouvelable indéfiniment tant que la menace persiste. La liste de ces bâtiments, encore inconnue car fixée par arrêté ministériel, est donc susceptible de concerner toutes les villes de France. D'autres questions restent également en suspens. Quelles entreprises mettront en place cette VSA et qui les contrôlera ? Enfin, malgré tous ces efforts pour légaliser les logiciels de VSA dans les supermarchés, le député macroniste Paul Midi va encore devoir attendre. Il veut venir à la rescousse des logiciels qui analysent les mouvements dans les supermarchés, dont ceux commercialisés par la société Vision, pour leur donner un cadre juridique. Bien que déclarés illégaux par le Conseil d'État et la CNIL, ces logiciels continuent d'être massivement mis en place. Les lecteurs de plaques d'immatriculation des voitures. Les articles 44 et 45 étendent à 1 an la durée de conservation de ces données. Crée la possibilité de consulter l'historique de cette surveillance, même en dehors d'une enquête judiciaire, favorise l'accès aux caméras des villes et des parkings et permet aux services de renseignement de faire de l'analyse algorithmique des déplacements. Contrôle d'identité aux frontières. L'article 35 de la loi. Certains agents de police et de gendarmerie pourront, sans réquisition des procureurs, contrôler l'identité des personnes et fouiller des véhicules et bagages dans un périmètre de 40 km aux frontières, ainsi que dans les gares, aéroports et trains internationaux, au nom de la prévention de certaines infractions de criminalité organisée et en dehors de toute procédure judiciaire. Caméras piétons. Après la police et la gendarmerie nationale, les sapeurs-pompiers, les gardes champêtres, l'administration pénitentiaire, les polices municipales, les services de sécurité de la RATP et de la SNCF et les contrôleurs dans les transports, l'article 47 de la loi permettra désormais aux agents des douanes de disposer eux aussi des caméras piétons. L'article 53, quant à lui, les met à disposition des agents de sécurité privée pour une expérimentation de 3 ans qui sera très probablement pérennisée. Les agents du réseau routier n'y ont pas droit, malgré leur demande, mais auront néanmoins le droit d'utiliser des caméras embarquées sur leur véhicule pendant 5 ans. Caméras en garde à vue. L'article 54 supprime l'obligation d'enregistrer les images de vidéosurveillance au sein des cellules de garde à vue et de retenue douanière, qui étaient auparavant prévues par le Code de sécurité intérieure. Si les caméras ne sont structurellement pas là pour nous protéger, cette mesure va tout de même priver de preuves toute personne qui subirait des violences ou des atteintes aux droits dans sa cellule lors de sa garde à vue et qui aurait pu être démontrée avec ces enregistrements. Et enfin, les drones. Pour donner un récent exemple, la préfecture d'Ille-et-Vilaine a autorisé la surveillance de Rennes pour tout le mois de septembre 2026 au nom de la lutte contre le trafic de stupéfiants. La loi Riposte va contribuer à accélérer davantage cette dynamique débridée. D'une part, l'article 7 offre à la police et à la gendarmerie la possibilité de faire voler des drones contre les rodéos urbains. D'autre part, l'article 42 crée une procédure d'urgence permettant d'utiliser les drones sans autorisation préfectorale formelle face à une situation d'urgence. Dans ce cas très vague, le préfet peut s'affranchir des règles de droit commun, ce qui empêchera la population de pouvoir s'informer sur le survol d'un drone et éventuellement de contester la légalité de l'autorisation. Si cette liste est longue, elle ne représente malheureusement qu'une petite partie de la loi Riposte qui renforce la répression à bien d'autres égards. Ce texte sanctionne par exemple la possession de feux d'artifice, durcit la lutte contre les squats dans la continuité de la loi Casbarian, s'en prend une fois de plus au mode de vie des voyageurs, des voyageuses, ou encore élargit le pouvoir des préfets en matière d'expulsion d'occupants de logements sociaux autorisés depuis la loi narcotrafic. Et c'est la fin de cette brève. N'hésitez pas à retrouver l'article entier sur laquadrature.net et à leur faire un don si vous pouvez. Et j'ajoute d'ailleurs qu'ils ont souvent des rencontres à Marseille, Paris et parfois dans d'autres villes, Lille, Nantes, etc. Ils ont un petit agenda sur leur site. Et ben voilà.
0: Et on enchaîne avec l'agenda militant.
1: Ok, je pensais mettre une petite musique entre les deux.
0: Ça marche. Et juste après, on parle de mobilisation étudiante.
1: Ouais, agenda culturel et

0: Un appel à manifester ce mardi 15 septembre à 14h à l'université Campus Anna Arendt. Si vous jetez les étudiants et étudiantes dans la rue, nous y resterons. Fac ouverte, gratuite pour tous. Donc ça c'est contre les APL supprimés, les frais d'inscription racistes et les places supprimées. Donc voilà, on relaie l'appel de l'Union étudiante à manifester demain, mardi à 14h. Cet appel qui rappelle justement que depuis maintenant 9 ans, Macron, main dans la main avec l'extrême droite, organise la casse de l'université publique. Pour sa dernière année, il tente le tout pour le tout pour renforcer le tri social et raciste qu'il a déjà bien installé dans les lieux d'études. En effet, il y a un an, les appels ont été supprimés pour les étudiants et étudiantes étrangères. En juillet 2026, il a mis fin aussi à l'exonération des frais d'inscription pour ces mêmes étudiantes et étudiants étrangères pour la rentrée de septembre 2026, une mesure raciste qui oblige à payer plus de 3 000 euros l'année. Et récemment, publié un rapport qui préconisait de supprimer les APL pour 200 000 étudiantes et étudiants supplémentaires. Et donc à cela s'ajoute la sélection toujours plus forte à l'université sur la plateforme Parcoursup et mon master, et une dégradation également des conditions d'études. Donc voilà, face à la casse de nos universités et la précarisation des étudiants et étudiantes, rejoignez la manifestation le 15 septembre à 14h. Voilà, et pour continuer l'agenda culturel et militant, on va faire un tour du côté de l'agenda de nous toutes. Et donc, ça c'était ce soir, ciné-rencontre, une autre guerre. Donc là, on a jeudi dans nos luttes, dans nos prisons, histoire d'une lutte qui aura lieu à Utopia à 20h30 ce jeudi 17. On en a déjà un petit peu parlé sur le monde de la prison. On a aussi, toujours au cinéma Utopia, vendredi, une ciné-rencontre qui est organisée par Youpi, la série, le fenouil à vapeur, l'éveilleur, le hérisson, le théâtre des carmes et la grande chamaille. Et en fait, c'est le début d'un cycle culturel, on lâche plus rien contre l'extrême droite, qui a pour but d'ouvrir des espaces de débat et de refuser la vision étiquetée du monde et la résignation collective. Et donc là, ce vendredi, ça sera le film Fini de rire, l'humour politique au garde à vous, qui sera diffusé donc à 20h15 à Utopia. Voilà. Ensuite, samedi 19, on l'avait annoncé, après-midi et soirée avec le collectif Crève la Tôle. Ça se passe à partir de 14h au Hérisson, 8 avenue de la Croix-Rouge, avec vidéo forum, conférences, concerts de rap, buvettes et pizza au feu de bois. Il y aura également la marche du coup qu'on avait annoncé dimanche 20 septembre, grande marche nationale non au permis de tuer. Le mouvement Stop aux violences d'État organise une mobilisation nationale contre les violences policières, notamment dans le cadre du vote récent de la loi permis de tuer. Voilà, donc ça c'était 17h devant la police. Et on continue la semaine prochaine, jeudi 24, rencontre tant qu'il y aura des prisons, présentation du livre de et avec Gwenala Ricordo, en collaboration avec le collectif Crève la Tôle. Et donc ça se passe au café librairie Youpi à 19h30, jeudi 24 septembre. On continue vendredi 25 avec l'atelier guide des proches et droits des familles. Que peut-on apporter à une personne détenue? Comment rester en lien avec un proche incarcéré et faire valoir ses droits. Et donc ça se passe au Hérisson, en collaboration avec le collectif Crève la Tôle, encore une fois. Voilà, et ensuite, on a samedi 26 septembre, la soirée de clôture de ce cycle anticarcéral qui a lieu, et donc au Fenouil à Vapeur, à partir de 14h avec une après-midi jeu de société, 19h apéro de soutien, 20h30 pièce de théâtre pissée dans l'herbe. Et donc tout ça, c'est au Fenouil à Vapeur, samedi 26 septembre. Et il y a aussi la journée du slam qui aura lieu à la Syrie le samedi à 14h30. Voilà. On a aussi samedi 26 septembre une rencontre autour du livre Viser juste, rencontre avec Adèle Haenel pour son premier livre qui nous fait suivre les métamorphoses d'un enfant fantôme lancé sur les traces de sa propre disparition au travers de la vie et de l'art. Et donc c'est animé par la librairie La Forme d'un livre. Ça se passe à La Chartreuse, Villeneuve-les-Avignon. Et les horaires sont pas encore annoncés, je crois, donc à vérifier. On vous encourage à aller voir cela, surtout après la censure qu'a subie Adèle Haenel de la part de France Télévisions lorsqu'elle a essayé de dénoncer la complicité de l'État français dans le génocide israélien pendant son émission à la Grande Librairie. Voilà. On continue avec, on en a parlé rapidement tout à l'heure, samedi 26, grande journée. Il y aura également une marche pour le climat, le vivant, la paix et la justice sociale. Comme on l'avait annoncé, une vélorution et une marche, et aussi des stands associatifs. Et je crois qu'on est pas mal pour l'agenda des militants des prochaines semaines.
1: Ouais, à la Syrie, il y a aussi un vinyl market le samedi 10 octobre à partir de midi, avec un DJ set, des stands, une tombola, etc., des petits accessoires vintage. Et ils organisent aussi des ateliers et conférences dansées, ça s'appelle des danses et des luttes. La représentation, ça sera le 17 octobre, un samedi, à partir de 11h, attention, c'est sur la place des Carmes pour le marché hebdomadaire des Carmes et c'est gratuit pour tout le monde. Et il y a des ateliers, les horaires ne sont pas encore en ligne, ça sera le jeudi 15 et vendredi 16 à l'espace Saint-Jean. Donc des danses et des luttes, c'est compagnie Danse 6T en partenariat avec cette compagnie et le centre social d'Aurel. C'est une conférence dansée participative qui raconte l'histoire des danses issues des luttes sociales et politiques à travers le monde, avec le chorégraphe Bouziane Boutelja.
0: Trop bien. Et en avant-première, on peut annoncer, c'est un peu loin, mais on l'annonce un peu en avance, en avant-première. C'est la prochaine date et la première de la rentrée pour Multiprise. Ça sera au Pub Z le 16 octobre. Et c'est L'Écuyer qu'on écoute tout de suite.

Vous avez Ayoli Radio dans vos oreilles et vous avez bien raison. Et pour quelques minutes seulement, je vous propose de faire une petite balade accompagnée d'une ou deux pages d'un livre. Petite capsule sonore comme ça. Un extrait d'un livre de Joseph Pontus à la ligne feuillée d'usine. À l'usine, on chante. Putain qu'on chante. On fredonne dans sa tête, on hurle à tue-tête couvert par le bruit des machines, on sifflote le même air entêtant pendant 2 heures. On a dans le crâne la même chanson débile entendue à la radio le matin. C'est le plus beau passe-temps qui soit, et ça aide à tenir le coup. Penser à autre chose, aux paroles oubliées, et à se mettre en joie. Quand je ne sais que chanter, j'en reviens aux fondamentaux. L'international, le temps des cerises, la semaine sanglante, traîner. Toujours traîner, et encore. Le grand Charles sans qui nous serions tous des comptables, comme disait Brel. Traîner qui met de la joie dans ce putain d'abattoir, qui me fait sourire à mon épouse quand j'ai ta main dans ma main. La folle complainte reste quand même la plus belle chanson de tous les temps. Ou Ménilmontant, l'âme des poètes, que je cite. Reggiani évidemment, Daniel Darc, Nougaro, Brel, Philippe, Buti, Fersen, Fréhel, Lamom, Vian, Jonas, les frères Jacques ou Bachung, les Vampas, Ferrat, Bourville, Stromae, NTM, Anne Sylvestre, et toujours Le Pré et Barbara. Mais traîner me sauve du travail et la vie tous les jours que l'usine fait. Sans lui, sans son absolu génie, je suis sûre que je n'aurais pas tenu, que je ne tiendrais pas. Et aussi vrai que Barbara m'a rendu l'espoir en écoutant Le Mal de Vivre un soir, il y a longtemps de ça, où tout était si noir, à en vouloir crever. C'est toi, Charles, comme un immense charlot qui rend supportable l'enfer des temps modernes. Ce sont tes géniales ritournelles abracadabrantes qui poussent mes carcasses, qui aident à supporter la douleur et attendre l'heure de la pause, puis celle de la débauche. C'est la java du diable quand rien ne va, c'est le piano de la plage quand j'espère du beau, c'est le revenant que je suis tous les matins au turbin, c'est mes jeunes années avant l'usine. C'est ma folle complète, plainte que je ne cesse d'écrire. Pour beaucoup, dont je suis, du populaire, Sanson, Souffon, Julien Clerc, Joe Dassin, Vanessa Paradis, Clo-Clo, Sardou, Pierre Bachelet, Julien Doré, Michel Delpech, Bruel, Cabrel, Goldman, Calogero, qui joue de la musique, et ce bon vieux Pierrot Perret. Pour tous, des chansons à boire, des chansons paillardes, et que la bite à Dudul titille le curé de Camaret, pendant que Fanchon, dont la marraine reste toujours bretonne, cherche le petit vin blanc du côté de nos gens. Sauf les jours sans. L'autre jour à la pause, j'entends une ouvrière dire à un de ses collègues « Te rends compte aujourd'hui, c'est tellement speed que j'ai même pas eu le temps de chanter. » Je crois que c'est une des phrases les plus belles, les plus vraies et les plus dures qui aient été jamais dites sur la condition ouvrière. Ces moments où c'est tellement indicible que l'on n'a même pas le temps de chanter. Juste voir la chaîne qui avance, sans fin, l'angoisse qui monte, l'inéluctable de la machine et devoir continuer coûte que coûte la production alors que même pas le temps de chanter. Et diable qu'il y a 2 jours sans. Je reviens à Barbara. Je ne suis pas poète, je suis une femme qui chante, se plaisait-elle à répéter. Pas de poésie non plus à l'usine. Nous sommes au mieux des gens qui chantons en travaillant. La fumée de l'usine de Cloire Carnoët, c'est la même que celle de l'usine, celle de Lorient, de Prisiac ou de Chicago ou de Feu Billancourt. Là-dedans, c'est nous. Quelle poésie trouver dans la machine, la cadence et l'abrutissement répétitif, dans des machines qui ne fonctionnent jamais ou qui vont trop vite, dans cette nuit sans fin éclairée de néons, blafards, sur les carreaux blancs des murs, les inox, des tables de travail, les tapis mécaniques et le sol marronasse, dans des animaux morts qu'on travaille à longueur de nuit puis de matin. Aucun oiseau ne vient jamais, par une ouverture dérobée, s'introduire dans nos ateliers. Les seuls animaux vivants sont les rats qu'on combat près des poubelles extérieures. On ne voit jamais les vaches vivantes. Nos gueules sont au mieux des portraits d'Autodis. Nos corps des atlas de troubles musculo-squelettiques. Nos joies de petits riens. Des bouts d'insignifiance qui prennent sens et beauté dans le grand tout, le grand rien de l'usine. Un collègue qui aide juste en devinant ton regard. Un geste qui devient efficace. Une panne de machine de 10 minutes et les muscles qui se relâchent. Le week-end, qui ne tardera pas.
La journée qui se finit enfin, l'attente de l'apéro. Manger à sa faim, dormir de tout son sou, la paye qui tombe enfin, avoir bien travaillé. Avoir retrouvé une chanson oubliée qui fera tenir encore 2 heures, avoir retrouvé un couplet, sourire. Ne plus parler de poésie, ne plus parler de poésie, mais laisser vivre les fleurs sauvages et jouer, et faire jouer la transparence. Au fond d'une cour, au mur gris, où l'aube aurait enfin sa chance. Finir sur ce qu'on dirait un haïku d'automne ou de printemps. Plus de poésie, juste des fleurs sauvages, la transparence de printemps.

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